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0: Vous avez 3 nouveaux messages. 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

Eh bien, bonsoir à toutes, bonsoir à tous. L'émission Kérosène, comme presque tous les jeudis soirs sur l'antenne de Canal B, le 94 MHz. Une émission un petit peu particulière. On est le 18 juin. Vous avez peut-être entendu une introduction pseudo-historique. Je salue bien bas tous mes camarades qui ne sont pas avec moi aujourd'hui.

musical et même dans l'univers, dans la manière dont ils composent les morceaux. Et c'est vraiment, de mon point de vue, en tout cas, leur EP le plus réussi à ce jour. Point de sortie vinyle en vue, mais en tout cas, vous pouvez aller écouter et savourer pleinement ce nouvel EP de Nod Off. On enchaîne avec le premier EP d'un groupe londonien qui fait parler un petit peu de lui médiatiquement. Alors ça reste une niche musicale, mais en tout cas ils sont beaucoup comparés à Unwound à leur début. Moi je rajouterais également Total Victory, toujours un groupe qui reste dans l'underground médiatique malgré sa qualité, ce groupe de Manchester qu'on connaît très très bien à Rennes. Donc là le nouvel EP de Hatchers sans H, enfin vous verrez l'orthographe exacte demain sur le site de Cafuel, s'appelle Bottom of the Hill. C'est le label No ID qui sort ça et c'est vrai que c'est extrêmement prometteur. On s'écoute le morceau qui a donné ce titre à cette excellente EP avec des petites accointances emo, un petit peu noise rock, une pointe de post-punk et beaucoup beaucoup d'émotion et d'émotivité au niveau du chant.

prometteur ce premier opus du groupe de Chicago, Pritchard. Donc ça s'appelle Skint, c'est autoproduit, il y a un Bandcamp. Il n'y a pas d'indication particulière chez qui ça a été enregistré, par qui ça a été masterisé, mais du côté de Chicago, il y a du savoir-faire. Et puis même si on ne passe pas par l'Electrical Audio, le studio de feu Steve Albini, en fait on peut également s'inspirer des méthodes de travail et du son de cette fameuse scène Chicago Noise qui sévit depuis le début des années 90. Pritchard est peut-être légèrement plus post-punk que Noise, mais en tout cas c'est vraiment très très bien sorti, c'est une véritable belle découverte. Un groupe américain qui nous fait ses adieux, c'est le groupe de Baltimore, Birth Defect, voilà, qui vient de terminer sa carrière avec un dernier disque, Fictional Days, sorti notamment chez les copains de Expert Work. Sur ce dernier album, il y a des vieux morceaux qui ont été réenregistrés, il y a des reprises, une reprise de Nirvana, des Comsat Angels, il y a également les Wipers, il me semble, voilà, de mémoire, et puis quelques morceaux qu'on ne connaissait pas, dont ce titre qui s'appelle Doubt. Donc Birth Defect, ça a été un groupe vraiment bien sympathique qui a sorti des chouettes albums, pas formidables, mais en tout cas des chouettes bons albums, toujours avec un son qui manquait peut-être un peu de relief, c'est peut-être ce qui faisait le défaut de Birth Defect, mais on pourra se replonger de temps en temps avec grand plaisir dans leur discographie. Et ce titre Doubt, on aurait vraiment cru que c'était une cover de Nirvana, première période, je dirais plutôt Bleach. En tout cas, ce morceau Doubt, c'est vraiment une très très belle ressaucée de la mode de l'époque, de l'ère du grunge.

sacré nom de Deuse, quel morceau! C'est un morceau avant-marcheur d'un album qui sortira courant juillet. Le groupe nous vient de Portland, il s'appelle Hiss avec H-I-2-S. Donc l'album s'appelle Chippen Crown, ça va sortir sur l'excellent label X Records en coproduction avec Deep Trade Records. Et ce groupe nous est pas inconnu, même si c'est la première fois qu'on les diffuse, parce que derrière ce patronyme se cachent deux anciens membres d'une formation qu'on a régulièrement diffusée sur les ondes ces dernières années. C'est le groupe Still Form qui était également de Portland, qui a également sorti des choses sur X Records. Mais c'est vrai que quand ce morceau a été posté hier sur le bandcamp de X Records, j'ai jeté une oreille et ouf, dès le début je me suis dit waouh, ça commence très bien. Et Still Form était un chouette groupe très très prometteur, et là je pense qu'il y a un niveau d'écriture, niveau de production qui est franchi, et on a tellement hâte d'écouter le reste, parce que voilà, ce morceau a fait un petit peu l'unanimité dans notre niche musicale qui est devenue le noise rock. On reste dans cette sphère musicale là. Je pense qu'en fait, après un festival Pipe à la Pop, le concert de Marble Eyes, c'est-à-dire beaucoup d'écoutes de post-punk, j'avais vraiment envie ce soir de vous diffuser des choses plus un peu plus noisy. Et donc je voulais revenir sur cet album assez incroyable, complètement foufou et loufoque, brinque-ballant et en même temps vraiment très intéressant, du groupe My Wife's an Angel. Donc l'album s'appelle toujours Keep Harking, I'm About to Fucking Kill Myself. C'est sorti sur le label Knife Hits Records. C'est un album qui a des acquaintances avec la folie de ce groupe complètement invraisemblable, dont un documentaire vient de sortir sur eux qui s'appelle Les Bottle Surfers. Donc j'ai hâte de mater un jour ce documentaire sur une formation qui, pendant du début des années 80 jusqu'au début 90, a donné des concerts absolument invraisemblables à une vie, voire un millier de vies en 10 ans, fait de beaucoup d'expérimentations musicales, également opiacées, voire également sanguines. En tout cas, voilà, c'est un groupe complètement invraisemblable et assez dingue. Et donc, My Wife's an Angel et un petit peu dans ce créneau musical-là. Alors j'espère pour eux, pour leur santé mentale et physique, qu'ils ne vont pas non plus chercher à reproduire la folie humaine des membres de la folie humaine propagée par Bottle Surfers. Mais en tout cas, dans la musique, dans la recherche, dans le pas de côté, ils sont vraiment redoutables pour l'instant pour nous faire trébucher. L'album n'est pas toujours facile d'une écoute, d'une écoute continue. Il faut savoir faire des pauses, il y a des petits moments de spoken word, un petit peu à l'image des premiers albums, des Bottle Surfers, le morceau Doom Scroll, My Wife's an Angel.

Jusqu'au bout, la cymbale, un nouvel extrait de ce groupe grec Troublemaker qu'on a découvert quasi ensemble la semaine dernière puisque j'avais dû découvrir ça, jeter une oreille sur le coup de 16h, donc peu avant de le diffuser dans l'émission, mais en tout cas ce premier 5 titres m'a vraiment emballé et les écoutes répétées depuis n'ont fait que confirmer cette magnifique impression pour ce Dressed Lunch. Premier enregistrement, aucune indication si ça a été enregistré par eux-mêmes, masterisé par eux-mêmes également. On ne sait rien sur ces Troublemakers, mais en tout cas, ils aiment bien semer le trouble et on les adore pour cela. C'est vraiment un des disques forts de ce moment. On reste un petit peu dans ce créneau musical-là, peut-être en lorgnant un petit peu vers le Krautrock avec une formation que j'ai découvert lors à l'écoute du retour sur les ondes de l'émission Cool Strings après une semaine d'arrêt, enfin. Donc, des grosses bises, mon cher Eric. Donc, c'est un trio, ça sort sur un label cassette Urban Lock. Heureusement, ils mettent tout à disposition sur le Bandcamp. Donc voilà, on lorgne un petit peu sur des choses un peu post-industriel, un petit peu crotte, légèrement psyché, c'est très très prometteur. Le son manque légèrement de relief, mais c'est pas bien grave, parce que c'est un 4 titres, ça s'écoute assez rapidement, enfin en tout cas les morceaux sont longs, mais en tout cas, comment dire, ça s'écoute avec grand plaisir tout simplement.

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La passe de Troyes, ou plutôt même la pince de Troyes, les concernant pour ce groupe de Boston, troisième diffusion quasi consécutive, en tout cas deux oui. Et donc c'est le nouvel album qui s'appelle Play Some Music du groupe Neptune. Voilà, l'album est sorti conjointement sur leur propre label Magnetism Craft et Sleeping Giant Glossolalia. Voilà, comme je vous ai dit la semaine dernière, c'est un disque vraiment extrêmement réussi qui revitalise un petit peu la musique post-industrielle ou industrielle, ce qu'on considérait comme la musique industrielle au fin 70, début 80, notamment au travers des premiers efforts des formations SPK, Neubauten, et puis on peut ajouter également le tout premier mini-album No Wave de Sonic Youth. En tout cas, Neptune puise ses influences là-dedans et a depuis très très longtemps déjà creusé son propre sillon sonore, et ça faisait quelques années qu'il n'avait rien sorti, et en fait ça fait du bien même de les redécouvrir. Et en plus au niveau créativité, là ils traversent de nouveau un pic d'intensité et c'est trop trop bien. On espère, on croise les doigts pour qu'ils viennent en Europe, notamment à Rennes, une nouvelle fois défendre et puis nous faire profiter de leur création, parce que c'est un groupe qui construit lui-même ses instruments, donc c'est toujours très très étonnant et dingue à voir d'ailleurs. Donc en tout cas, cet album, je ne sais pas si on pourra le voir en vinyle dans l'Hexagone, j'espère. On va guetter ça, puis on vous donnera des informations là-dessus. En tout cas, vraiment, allez au moins sur le Bandcamp le commander de manière numérique. On enchaîne avec un duo berlinois qui vient de sortir sa nouvelle cassette, son nouvel opus qui s'appelle Tallman's and Temptation sur l'excellent label allemand Kitchen Leg, qui la semaine dernière on vous a présenté une de ses sorties récentes de la pieuvre, et là c'est celle de cette semaine, Earth Logoff, un duo qui n'est pas sans rappeler certaines expérimentations de groupes qui étaient signés sur le label Skincraft. Donc ça donne une musique un petit peu grinçante mais pas stressante pour autant. Il y a beaucoup de vitalité, de créativité, d'inventivité. C'est un album qui s'écoute vraiment extrêmement facilement et qui est un petit peu ludique. Donc c'est très très très très chouette, le morceau Farad, donc Earth Logoff.

Ah, qu'est-ce que j'adore ce genre de morceau qui prend son envol au bout de 4-5 minutes et puis pendant 3 minutes, c'est assez intense pour finir de manière un petit peu étrange. C'est le groupe canadien qui nous vient de l'Ontario, Medieval Found Footage, qu'on avait diffusé il n'y a pas si longtemps que ça. Ben oui, mais c'est déjà un nouvel EP qui vient de sortir, donc deux disques en 2 mois à peu près. Le nouveau s'appelle Abagnale, c'est sorti sur Omniature Records. Il est peut-être moins orienté noise rock que le premier opus, il est un peu plus post-punk dans la recherche, mais c'est vraiment le morceau que l'on vient de vous diffuser, Greeter, qui est le point fort de ce nouvel enregistrement. Il y a toujours un petit défaut encore dans Medieval Found Footage, c'est que le son est un petit peu, comment dire, ça manque légèrement de relief et ça a été enregistré avec beaucoup d'aigus, donc de manière numérique et analogique, ça va vieillir assez mal, mais en tout cas ce morceau, on va pas se lasser de l'écouter et de le réécouter. En tout cas, c'est vraiment une formation à suivre qui a l'air d'avoir envie d'en découdre et de sortir plusieurs disques très très vite. Donc affaire à suivre pour cette excellente nouvelle formation qu'on a vraiment du plaisir à vous faire écouter. On enchaîne, on reste au Canada mais en Colombie-Britannique avec une toute nouvelle formation à ne pas confondre avec un ancien groupe noise rock qui s'appelait The Seconds. Là c'est Seconds tout court. Bon, en même temps des formations qui s'appellent Seconds, il y en a beaucoup. Donc je vous mettrai le lien précis demain sur la playlist du site Kafuel. Donc voilà, kafuel.org. Le EP s'appelle Endless Play. C'est plus une démo qu'un véritable nouvel EP, une deuxième démo, mais en tout cas voilà, c'est vraiment très très prometteur. Il y a une belle personnalité déjà pour ces premiers enregistrements de cette jeune formation.

Oh le petit Larsen, vous êtes bien à l'écoute de l'émission Kérosène, comme presque tous les jeudis soirs sur l'antenne de Canal B, le 94 MHz. Nous sommes bien le jeudi 18 juin et nous sommes en direct. À l'instant, nous étions du côté de Manchester avec une nouvelle formation qui s'appelle Weymouth. Donc voilà, c'est Weymouth, si je peux dire, c'est avec MUT la fin, pas M2OT. Ils sortent des morceaux un par un sur le Bandcamp, donc à la fin ça va certainement être réuni autour d'un EP numérique, voire peut-être même une sortie vinyle. En tout cas c'est extrêmement prometteur, tous les morceaux sont bons, et là ils vous conviaient à la prochaine fête du cinéma puisque le morceau s'appelle Films. On enchaîne avec le nouvel album d'une vieille connaissance de ces ondes, puisque lui on a dû le diffuser même de l'époque de Backslide. C'est le projet mené par Dave Curran, qui a longtemps occupé le poste de bassiste au sein d'Unsane avec son compère Vinnie Signorelli, d'ailleurs qu'on retrouve, mais désormais ils ne font plus partie d'Unsane. Voilà, Chris Spencer a décidé de continuer l'aventure avec d'autres personnes et pour l'instant ils sont plutôt brouillés. Peut-être qu'il y aura une réconciliation dans les années à venir. En tout cas, ce nouvel album de Baratro qui s'appelle No Comply, voilà, il y a une belle chronique rédigée par l'ami Bill dans le dernier opus du magazine New Noise. Donc désormais il y a du violoncelle sur différents morceaux. Alors Baratro, moi je trouve ce groupe sympathique, voilà, en plus c'est chouette parce que Dave Curran a un son. Après c'est pas le plus grand songwriter de la terre, loin de là, mais les disques s'écoutent. Au début on trouve ça anecdotique, puis quand on s'y remet, on perçoit quand même quelques belles qualités dans ce nouvel album. Alors la force de ce nouvel enregistrement, c'est déjà le côté du violoncelle qui est un petit peu omniprésent, même si le morceau que l'on va vous diffuser, il est un petit peu mis en retrait pour faire de la place, et c'est un petit peu normal au coffre assez imposant d'Eugene Robinson, l'ancien chanteur d'Oxbow. Voilà, donc il y a d'autres collaborations dans cet album qui donnent un peu de relief, un peu de diversité, parce que la musique de Baratro peut être parfois un peu monocorde. Elle est plus neurosienne d'ailleurs qu'unsanienne, et en tout cas voilà, l'album est sorti il n'y a pas si longtemps que ça. Il est en écoute sur le Bandcamp de Baratro et on s'écoute le morceau 120/280 avec le featuring, le roi des featuring, Eugene Robinson.

Un dégât complètement collatéral, mettez-vous une alerte, le 7 août va sortir cet album du groupe de Chicago, These Kids. L'album s'appelle Fake Hell, là c'est le morceau avant-marcheur, et c'est du noise rock comme on aime beaucoup dans cette émission, un petit peu tortueux, sinueux et en même temps avec beaucoup d'intensité. On est assez proche de ce qu'a pu faire les Chat Pile sur les deux premiers EP, avec quelque chose un petit peu de démarche un petit peu hardcore derrière. En tout cas voilà, c'est excellentissime. Ce qu'ils avaient fait précédemment était un peu plus hardcore et là on sent qu'il y a un petit virage légèrement de noise rock qui leur va à ravir. Ils sont de Chicago, on a tellement hâte au 7 août. De Chicago, on part à Washington, une autre grande ville de la musique indépendante américaine, avec notamment toute l'histoire qui va autour du label Discord. Et ça tombe bien parce qu'en fait, le groupe que l'on va vous diffuser sont des collaborateurs, notamment le bassiste-chanteur Alex Denham, qui a officié dans Abilene et également dans les mythiques Hoover et également dans Regulator Watts. Un truc incroyable. Voilà un album, un groupe qui avait sorti. Qui a existé entre 96 et 98, qui a sorti un chouette album en 1997. On est dans de l'emocore assez originel. Et en fait, ils ont décidé de rejouer ensemble et ils vont sortir un 4 titres. Alors quand j'ai vu l'info passer, j'avoue que j'ai pas été tout de suite écouté et c'est suite à un post numérique de l'ami Thierry Noise Russ, dont la dernière émission est excellentissime. Allez écouter la dernière de Noise Russ. Vraiment extrêmement dynamique et enthousiasmante émission. Et donc voilà, il a dit que le morceau était bien. J'avoue que j'ai mis un ou deux jours à le croire et en fait il avait entièrement raison. On les retrouve presque là où on les avait quittés, c'est-à-dire avec un mélange, voilà, ça rappelle fortement les débuts de Fugazi, puis tout Hoover, enfin tout un pan musical. D'ailleurs on avait fait une émission Emocore historique en hommage à Thierry Tanguy début septembre ou fin octobre, en tout cas bref, je ne sais plus quand. N'hésitez pas à aller la parcourir pour voir à peu près d'où était ce mouvement musical. On s'écoute tout de suite le morceau It's Gonna Happen. Le EP s'appelle KWH, ça va sortir sur le label Solid Brass Records dans pas très très longtemps et c'est un véritable bonheur d'écouter de musique. On a l'impression qu'ils ont retrouvé la candeur de leur début.

0: On est resté du côté de Washington avec une nouvelle formation qui s'appelle Trees We Return. Les arbres vont revenir, on espère. Ils s'autoproduisent leur premier opus et c'est assez prometteur, un peu plus post-punk que noise rock. Bon, il fallait bien un petit peu changer de pour la note finale. Les annonces concerts, bah, demain soir, donc vendredi 19 juin, donc au Melody Maker, un très très beau concert organisé par l'excellentissime label organisateur de concerts Carvinho Records. C'est le retour sur scène de Henry, un duo mené par Henry, un Australien qui vit désormais en France, qui est accompagné à la batterie et au clavier par Dimmy Dero. C'est des potes à Tropical Foxstorm, ils viennent d'ouvrir pour eux sur deux dates dans la tournée française. Voilà, c'est un univers plus proche de ce qu'ont pu faire les Bad Seeds à une certaine époque, notamment celle où il y avait Mick Harvey, donc disons mi-chanson, mi-cabaret, mi-swamp. Ça va être magnifique dans l'écrin du Melody Maker. Et puis dimanche, pour la fête de la musique, bah, une seule date à vous suggérer, c'est d'aller voir Megrim au quartier Sainte-Thérèse. Voilà, c'est la place Sainte-Thérèse. Ils joueront entre 20h ou 21h. Enfin, c'est pas non plus à 23h qu'ils vont jouer devant le feu d'artifice. Voilà, c'est le concert qu'on peut vous suggérer. Il fera sans doute par contre très très chaud. N'hésitez pas pour vous s'approuver. Allez, nous on se retrouve jeudi prochain. On vous laisse la place avec une rediff, encore une, de Lollipop. Ciao, bye.
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Salut à toutes et à tous, Yann avec vous pour l'émission Le Grand Tout. Vous écoutez Canal B, continuez, vous allez entendre 2-3 nouveautés, une interview du rappeur rennais Nemovi et puis quelques infos concerts qui vous donneront envie de bouger ce week-end, vendredi et samedi, s'il fait un peu moins chaud aujourd'hui. Et vous irez peut-être voir une belle soirée jazz funk à la Salle de la Cité avec notamment Chlorine Free. Et puis vous irez peut-être écouter du hot jazz au Noctambule avec le Hot Club de Rennes. Et puis sinon, samedi soir, je vous propose une soirée qui vous permettra d'entendre des musiques des Balkans avec ces deux formations, Sur Balkan Orchestra et Bring Balkan à la Guinguette du Parc des Bois. On terminera avec une soirée plutôt musique électronique au Penny Lane avec le collectif Percept. Mais on commence directement avec le duo californien de Oakland. Il s'appelle Abracadabra. Je vous les avais déjà fait entendre avec quelques extraits de leur album de 2023. Là, ils le proposeront bientôt, dans quelques semaines, un nouvel EP, Peel Away. Et on les retrouve maintenant avec ce titre Face Card, avec toujours cette rencontre entre pop psychédélique, ambiance un peu dub quand même. Si vous avez aimé les morceaux les plus hypnotiques des Slits, peut-être, je crois que Abracadabra, soit les deux musiciens et musiciennes Anna Skelton et Chris Niles, ont eux aussi pas mal aimé ça. On écoute donc Face Card. Et puis juste après, eh bien, ce sera directement un titre du dernier projet en 3 morceaux de Nemovi. Attendez-vous à du rap en français assez mélancolique. Bonne émission.

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1: À l'instant, dans l'émission Le Grand Tout, vous entendiez un extrait d'un titre de Nemovie. C'était Nouveau Jour. On entend parmi quelques paroles ce « Je crois pas en l'amour ». C'est dur à dire ça quand même, Nemovie, directement d'emblée. Bonjour.
0: Bah, bonjour. Non, ouais, effectivement, c'est un peu dur, mais c'est ce que j'aime bien faire. C'est de caler des phrases un peu choc pour faire réagir. Et puis chacun l'interprète comme il le souhaite.
1: Nemovie, un projet musical rennais. On est dans une galaxie rap, évidemment, vous l'avez entendu, un espace assez oppressif, je trouve. Peut-être c'est le monde qui est comme ça, et toi, tu y réagis en écrivant des textes assez durs la plupart du temps, des tranches de vie qui vont se mélanger avec des choses un peu oniriques, peut-être parfois aussi. Il y a des tracks qui existent depuis, en ligne en tout cas depuis 2023, c'est ça ?
0: C'est ça à peu près. Ouais.
1: Et puis là, vous avez entendu récemment peut-être, il y a un projet éphémère, trois titres dont on connaissait déjà un morceau, il me semble quand même.
0: On connaissait Nouveau Jour, du coup, celui qui était cité juste avant, et je trouvais qu'il rentrait dans la lignée de deux autres, donc on a choisi de le mettre dans un projet en commun.
1: Ça n'a pas commencé, j'imagine, l'histoire musicale de Nemovie en 2023 ?
0: Non, pas du tout. Non, j'ai commencé à écrire sans musique à la base, juste pour moi-même. À un moment donné, j'ai décidé de le mettre en rythme et puis ça a continué. C'était époque lycée à peu près.
1: Qu'est-ce qui t'avait influencé ?
0: D'autres amis qui eux-mêmes étaient influencés par de la musique et qui m'ont mis là-dedans. Et puis, effet de groupe, je me suis lancé. Et puis, je crois que je suis un des seuls, même le seul à avoir continué au final.
1: Toi, t'es à Rennes depuis combien de temps ?
0: Depuis 5 ans.
1: Et depuis 5 ans, tu as commencé à bien la connaître, cette ville-là ?
0: Je commence à bien la connaître, mais il y a toujours des choses à découvrir quand même, mais dans l'idée, je commence à connaître la sphère musicale.
1: Alors tu fais partie de ce dispositif Horizon, hein, c'est pour ça qu'on te reçoit, on aurait pu te recevoir il y a quelques mois, bon, ça n'avait pas pu se faire, c'est à la fin de la session 2025-2026 que ça se passe, mais bon, hein, il n'est jamais trop tard,
0: mieux vaut tard que jamais.
1: On va dire ça, et puis on te retrouvera bientôt dans les Horizons Partagés, hein, vous connaissez peut-être ce concept créé dans l'esprit de Yann Le Boursicot à la bibliothèque Antipode, ça sera la semaine prochaine, mais là on revient à ce dispositif Horizon. Comment toi tu l'as appris ce choix-là de la part du 4 bis, de l'Antipode et puis du Jardin Moderne de t'avoir choisi pour t'accompagner cette année.
0: Comment je l'ai appris ? Je l'ai appris par un simple appel, il me semble, et rien d'extravagant, hein, j'ai pas été accueilli avec des feux d'artifice.
1: J'imagine qu'il n'y a pas eu de tapis rouge et de feux d'artifice, sans doute pas, mais en tout cas, est-ce que ça fait plaisir, je suppose, mais comment tu t'es dit, tiens, je vais en profiter pour faire ça et ça ? Qu'est-ce que ça t'a évoqué, en fait ?
0: Qu'est-ce que ça m'a évoqué ? Bah, beaucoup d'aide. C'est vrai que quand on est indépendant, ça fait toujours du bien d'être soutenu et d'avoir ne serait-ce qu'une oreille attentive pour pouvoir poser ses questions dans un monde... Il n'y a pas beaucoup de théories en fait, il faut juste s'imprégner de tout ce qui se passe, des conversations avec plein de gens. Et là c'est structuré en plus, donc c'est un régal, c'est trop bien.
1: Concrètement, il s'est passé quoi ? Il y a eu du filage sur scène, il y a eu de l'accompagnement pour la scène justement, il y a eu quoi ?
0: Alors l'accompagnement, il y a eu beaucoup de choses, il y a eu surtout des ateliers. Des ateliers, que ce soit en coaching scénique, que ce soit pour de la communication, pour... Enfin, c'était assez dense quand même, donc ça aide, il y a plein de sujets, certains dont j'avais plus besoin que d'autres, et aussi de l'accompagnement avec un financement pour des live sessions notamment, et du coaching.
1: Parce que Nemovie, c'est pas toi tout seul, t'es accompagné autour ?
0: Alors ouais, j'ai une équipe, au final il y a beaucoup de... souvent le même qui revient quand même, c'est un ami à moi qui s'appelle Libéral. Donc son nom de beatmaker c'est Ashensan et on produit ensemble depuis le lycée. Quand je parlais du lycée tout à l'heure, justement c'est un de ceux qui m'a suivi, mais autrement c'est en composition et production. Et voilà, et c'est souvent lui qui compose tout ça.
1: Et une certaine Lucille autour de toi aussi,
0: oui,
1: qui travaille avec toi. Celle qui s'occupe de te caler un petit peu de la presse, des choses comme ça.
0: C'est celle qui s'occupe de ce que je déteste faire, c'est-à-dire beaucoup de choses en dehors de la musique. Oui, donc les papiers, les mails, du booking. Enfin, on essaie de se débrouiller comme on peut avec nos petites mains. Et voilà. Et ouais, elle me soutient pour toutes les étapes un peu pour essayer de se faire connaître et faire connaître sa musique.
1: On va écouter dans quelques instants un autre extrait de ce trois titres éphémères que vous retrouvez sur YouTube. Ça va être Rose, on va en parler un peu plus longuement tout à l'heure quand on l'a entendu, mais il y a quand même c'est cette phrase que j'extrais, je ferai pas le single de l'année, je fais pas ça pour canner, enfin, je fais ça pour pas canner, dans ce sens-là.

0: Vraiment, il y a ce côté vital, les mots vie.
1: Il y a ce côté extrêmement vital. Je le fais pas pour. Là, je parlais justement d'essayer de faire en sorte d'en vivre, parce que quand même, si j'arrive à en vivre, c'est que je peux en faire beaucoup plus. Je pourrais faire beaucoup plus de musique. Mais oui, à la base, c'est purement vital. C'est pour. C'est un défouloir pour moi à la base. C'est pour dire des choses que j'arrive pas à dire dans la vraie vie et je le dis en musique.
0: Dans un genre qui est très concurrentiel quand même, la musique et puis surtout le rap aujourd'hui qui est la musique la plus entendue, écoutée dans le monde entier. Est-ce que tout de même c'est pas un peu vertigineux de se dire moi je commence là et je veux monter, mais est-ce que tu veux monter ?
1: Est-ce que je veux monter ? Non, je veux juste pouvoir remplir mon frigo avec, après le reste je m'en passerai. C'est pas très grave. Mais oui, c'est vertigineux. Après, ça l'était aussi au moment où j'ai juste essayé de faire un premier son. Ça l'était déjà. Et quand je vois le parcours déjà accompli, bon, c'est forcément gratifiant et ça donne de l'espoir. Donc,
0: ces premiers sons que tu as pu faire, certains, on les connaît pas si on t'a pas suivi depuis le tout début, avant même qu'il y ait des morceaux postés sur YouTube. Ouais. Ils existent quelque part dans un disque dur, dans ta tête aussi forcément. Est-ce que tu y retournes de temps en temps ?
1: J'y retourne pour rigoler un coup, parce que forcément c'est les débuts. Mais peut-être que je me pencherai dans 2-3 ans pour faire une compilation.
0: Parce que, évidemment, en 3 ans comme ça, bon, les projets musicaux rennais, il y en a certains, je les vois évoluer depuis 3-4 ans et ça va très lentement. J'ai l'impression qu'on veut vraiment respecter son rythme propre, pas aller trop vite. C'est ça que tu fais aussi ?
1: C'est ça que je fais, c'est ça que je vais commencer à faire. Voilà, c'est notamment pour ça que je fais une petite pause cet été là. C'est assez dur de tout lier, de tout allier. Surtout quand on est novice là-dedans et qu'on sait pas vraiment comment faire. Et ouais, j'ai passé un an et demi là à faire beaucoup de choses, à courir un peu dans tous les sens. Donc là, je vais essayer de prendre du temps pour moi et là, aller à mon rythme pour une fois.
0: On va écouter ce morceau Rose avant de l'entendre. Quelques souvenirs de comment tu l'as écrit, des bribes éparses qui sont reliées les unes aux autres, comment c'est fait ?
1: Quels sont, pardon, juste le projet en entier ?
0: Rose.
1: Rose, non, c'était. C'est des textes, tous les textes qui sont dans ce projet, c'est des textes que j'ai réussi à écrire en peut-être une heure. Donc c'est tout d'un coup.
0: D'accord, il y a un côté vraiment très très efficace quoi.
1: Efficace peut-être, après j'ai quand même des notes avec quelques idées, etc. Et puis pendant la session studio, je les mets toutes en place, je les mets en forme. Et non, je l'ai écrit assez vite quand même.
0: Mélancolie et plus macérée, celle de Nemovie, on écoute le titre.

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0: un titre issu du dernier projet de Nemovi sous le nom Éphémère. Trois titres postés il y a quoi, un mois sur YouTube. Nouveau jour, vous l'avez entendu tout à l'heure, vous le connaissiez peut-être. Et puis il y a aussi Rose et puis Vivre. Vivre, on l'écoutera la semaine prochaine, tiens, dans Les Horizons Partagés avec Nemovi, notre invité aujourd'hui. Un des quatre projets musicaux accompagnés par le dispositif Horizon, Arène, l'Antipode et puis le Jardin Moderne pour accompagner des jeunes projets musicaux. Leur donner quelques petits tips comme ça pour se produire sur scène, pour peut-être contacter des tourneurs, peut-être, hein, tout peut-être. Ça fait partie des choses. Justement, Nemovi, toi tu as un tourneur où tu fais tout, où tu fais faire tout par Lucille. on l'a cité tout à l'heure,
1: c'est
0: Lucille.
1: C'est Lucille mon tourneur, Lucille ma manageuse du coup. Ouais. Mais non, pas de tourneur, pas d'éditeur pour l'instant. Avec grand plaisir si on en trouve, mais c'est vrai que c'est compliqué, il y a beaucoup de faudrait faire gaffe au contrat et à comment on choisit tout ça, mais pour l'instant non, rien du tout, c'est que du bouche à oreille, c'est que du contact, c'est des gens qui m'ont vu à un concert d'avant qui me programment un autre, et sur ça on a beaucoup de chance parce que à mon niveau on a fait quand même de beaux concerts cette année. Sans tourneur justement.
0: Il y a eu la Liberté par exemple.
1: Il y a eu l'étage de Liberté, plusieurs fois 4 bis. J'ai eu la chance de faire les Inouïs du Printemps de Bourges aussi à l'Antipode. Je dois en oublier. Mais oui, Buzz Booster aussi, deux fois.
0: Ouais, c'est le tremplin Cédra. Vous retrouverez pas mal de souvenirs hein, aussi sur l'Instagram de Nemovi. Des souvenirs, il y en a. Il y en a dans Rose. On entendait à l'instant le fait que tu en parles de ce premier souvenir des flics qui plaquent ma mère au sol. Ça, c'est un truc for real, comme on dirait.
1: Ah oui. Non, par contre, rien de ce que je dis n'est faux.
0: Tout est vrai.
1: Mais c'est bien de demander. Il y en a qui invente, qui essaye de grossir le trait. Moi, je grossis rien du tout, c'est vrai. Je me suis pas étalé sur le sujet non plus dans le son, parce que voilà, c'était juste pour symboliser une sorte de mal-être qu'il a depuis que je suis jeune, par une image forte. Et voilà. Et se poser la question ensuite de comment, malgré tout ça, comment veux-tu que tout soit rose, quoi, finalement.
0: Ouais, mais c'est ça qui est assez chouette dans cette écriture, avec ce côté flash, comme ça, des flashs qui arrivent, qui reparlent. Tu parles d'avoir des failles, tu parles de se souvenir, tu parles d'un champ de fleurs, comme ça, à travers lequel tu vas courir. On passe d'un moment à l'autre, sans qu'il y ait vraiment de transition. Ça, c'est un côté très cut, très cinéma, j'ai l'impression.
1: Très cinéma, et c'est aussi ce qui se passe dans ma tête, finalement. Et comme j'ai dit tout à l'heure, j'écris tout d'un coup, et ce qui se passe dans ma tête, je passe des rires aux larmes très rapidement, et voilà, et je le mets en musique.
0: Alors, faut parler évidemment de l'accompagnement vidéo de ces chansons, de ces titres-là. Sur un ancien morceau, on te voyait sur le bord de la mer, comme ça, avec le soleil qui se couche au loin. On te voit assez régulièrement dans un environnement urbain. Alors, est-ce que c'est toujours toi qui représente les chansons, ou c'est des comédiens, des copains qui posent pour toi?
1: Là, pour le coup, je voulais des tableaux forts, des images fortes pour symboliser ma musique. Je trouvais pas ça nécessaire de me mettre en premier plan sur toutes les scènes. Je crois que j'ai même une ou deux scènes dans le clip et ça me va. Non, je voulais juste que les images soient assez fortes pour pouvoir symboliser les paroles, tout simplement.
0: Tu les fais faire par qui, ces images? Toujours une équipe autour dans l'ombre?
1: Toujours, ils sont tous dans l'ombre. Ils ont pas beaucoup d'égo, ceux avec qui je travaille. Mais non, c'est Arthur Dupéret, du coup, qui a réalisé ce clip, accompagné de Scar, du coup, un ami de longue date aussi. Et à eux deux, ils ont fait un travail formidable. Je pensais pas qu'on aurait d'images aussi fortes, en fait. Donc non, très content de bosser avec eux.
0: On présentait dans la description de chacun des artistes Horizon ta musique comme des créations qui représentent des capsules temporelles d'un moment de vie, onirique et authentique. Bon, on l'a bien compris, tout ça c'est vrai.
1: C'est ça.
0: Oui. Une façon différente de ce qu'on disait, de dire ce qu'on disait juste auparavant. Là, tu fais une petite pause sans concert pour les mois qui viennent. Tu vas faire quoi?
1: Qu'est-ce que je vais faire? Prendre des vacances et tout le temps que j'ai pour moi, que je n'utiliserai pas du coup en résidence ou en tremplin ou en concert, j'utiliserai pour juste me cloîtrer dans des studios et créer de la musique pour revenir avec avec de nouveaux sons. Je sens que je prends un tournant après ce projet, donc j'ai besoin de découvrir d'autres choses aussi musicalement.
0: Donc on retrouvera Nemovi avec d'autres projets, mais là on va laisser le temps passer un petit peu. Est-ce qu'il y a des choses que tu écoutes en ce moment qui justement vont te faire aller vers d'autres chemins musicaux que ceux qu'on a entendus de ta part ?
1: Qu'est-ce que j'écoute ? C'est tellement éclectique en fait. Je suis beaucoup dans la pop bizarrement en ce moment et je reviens beaucoup vers le rap des années 90. Alors que j'ai passé un an à écouter que ce qui sortait, que ce qui était nouveau. Donc peut-être que je vais faire un mélange des deux à un moment donné.
0: On reste surpris de toute façon.
1: Moi-même, je serai surpris de ce que je vais faire.
0: On va arriver à cette courte discussion, à la fin de cette courte discussion avec Nemovi, puisque vous le retrouverez, on parlera peut-être un peu plus longtemps la semaine prochaine dans Les Horizons Partagés, saison 1, épisode 4, où tu entendras eh bien, une sélection musicale choisie par les bibliothécaires de l'Antipode en regard de celle que tu auras faite toi-même. Une sélection qui nous emmènera peut-être du côté de projets rap que tu pourrais citer là, déjà pour nous allécher pour la semaine prochaine.
1: Qu'est-ce que je pourrais citer là ? Qu'est-ce que j'avais choisi comme projet ? Il y avait C2C du coup, C2C qui est un groupe de DJ nantais, parce que j'ai vécu à Nantes aussi. Et tout ce qui est sample et électro, c'est ce à quoi je tends en ce moment. Donc ça me parlait pas mal. Et Orelsan, je crois que c'est un des premiers rappeurs que j'ai écouté finalement. C'était le plus mainstream du moment, il me semble, à l'époque.
0: Un côté mélancolique aussi chez lui.
1: Côté mélancolique, côté très, très brut dans ce qu'il dit. Luigi aussi, j'avais choisi ça. Côté pop aussi. Je sais pas comment le décrire ce qu'il fait, mais c'est trop fort. Je sais trop fort.
0: Bon, ces morceaux-là, on les entendra la semaine prochaine, mais là, on termine cette courte discussion. Je le répète encore une fois avec un morceau que tu as choisi de Sean, coupé des confettis. Qu'est-ce qui te parle le plus dans ce track-là ?
1: La brutalité des phrases et la musicalité aussi. Côté très électro et très organique. Il y a un mélange des deux qui me parle beaucoup.
0: Merci Nemovi, on te retrouve bien sûr sur Insta et puis peut-être dans quelques mois avec des nouveaux titres et du live.
1: Et du live, ça sera le cas, c'est sûr.
0: Bon, merci beaucoup, à bientôt,
1: merci.
0: À la semaine prochaine.
1: Au revoir.

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dans la session info concert de l'émission Le Grand Tout que vous écoutez en ce moment sur Canal B. Vous allez pouvoir entendre une session live du Hall Club de Rennes enregistrée dans les studios de Canal B. C'était en 2024 parce qu'il joue ce vendredi du côté du Noctambule. Vous entendrez du jazz funk avec Chlorine Free à la salle de la Cité ce vendredi. Et puis on ira au balcon, et puis on ira dans les balcons, mais au parc des Bois des Gailleuls. Et puis pour terminer, soirée électro au Penny Lane. On commence directement avec cette soirée. C'est Dans mon jazz et La belle ambiance qui reviennent le 26 juin ce vendredi à la salle de la Cité avec un dance floor de 6h où vous entendrez se relayer eh bien That Vibe DJ House sur un DJ set vinyle. Ça sera en extérieur sur le parvis de la salle de la Cité. Puis ensuite, quoi mais bah, c'est de la musique jazz caribéenne, un groupe de 5 musiciens rennais, et puis le groupe Chlorine Free, un jazz funk accompagné par eh bien oui par la voix de Mike Ladd, mélange hip hop jazz. Si vous aimez la basse slapée, vous allez aimer, sinon c'est pas sûr. On écoute en tout cas Chlorine Free.

Chlorine Free à l'instant en concert ce vendredi 26 juin à la salle de la Cité avec aussi Kwame Ba et puis That Vibe pour du groove entre jazz, funk, musique caribéenne, hip-hop et house toute la soirée. Vous allez pouvoir retrouver le même soir, il faudra choisir entre du jazz hot au Noctambule et puis du jazz funk à la salle de la Cité, le Hot Club de Rennes, soit les quatre musiciens Pauline Lova, Maxence Ravello, Manan Soa et puis aussi Vincent Robineau, Hugues Lasserre qu'on connaît bien à Canal B. On les avait reçus notamment pour cette session live dans les studios. C'était le 29 mai 2024 et vous allez pouvoir les entendre avec les morceaux qu'ils joueront très certainement ce vendredi au Noctambule, c'est-à-dire les morceaux Muskrat Trumbull, When I Grow Too Old to Dream et puis aussi Georgia, le tout enregistré, je vous le rappelle, en 2024 à Canal B. C'est parti pour du jazz plutôt années 1940-1950.

Le Hot Club de Rennes à l'instant avec une session enregistrée dans les studios de Canal B, c'était le 29 mai 2024. Il joue ce vendredi au Noctambule, avenue du Général Patton. À suivre, eh bien, une virée dans les Balkans avec le collectif Bringue Balkan. 30 musiciens et musiciennes, 50 chanteuses, 20 danseuses. Attention, ça donne un spectacle chaud bouillant. Petit teaser de ce qui vous est proposé ce samedi 27 juin à la guinguette du Parc des Bois au Gailleul.

sur Balkan Orchestra et Brinque Balkan à retrouver samedi soir à la guinguette du Parc des Bois au Gailleul pour un voyage du côté de la Roumanie, de la Slovaquie, peut-être la Macédoine. On poursuit et on termine cette émission et cette session info concert du jour avec une soirée Percept, une maxi fête électronique au Penny Lane. Samedi soir, ça commencera à 22h, ça finira vers 3h du mat et vous y retrouverez les mix de Viril, de l'IMD et puis de Ira ou Ira, je ne sais pas comment on le prononce exactement. Voici un morceau de sa composition qui sera peut-être inséré dans ce mix. Retrouvez toutes les infos peut-être sur la page Facebook du Penny Lane par exemple, et vous retrouvez les artistes cités, Viril, l'IMD et Ira sur SoundCloud. On termine avec ce titre nommé Codec Call. On se retrouve mercredi pour une nouvelle émission Le Grand Tour. À bientôt pour de nouvelles aventures. Ciao.

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En fin de semaine, le soleil alternera avec quelques averses. Le vent d'ouest soufflera plus fort. Il va encore pleuvoir dans la soirée sur l'Alsace et la Franche-Comté, des pluies d'orage sur la Côte d'Azur et la Corse. Sur le plateau Ardéchois et les Alpes, la pluie se changera en neige. Demain matin, le temps sera frais et assez ensoleillé, sauf sur les Alpes où la journée débutera sous un ciel gris. Ensuite, le soleil alternera avec quelques ondées de courte durée qui tomberont principalement sur les régions de l'Ouest, de la Normandie à la Gironde, ainsi que sur la Picardie et le bassin parisien. Dimanche, il pleuvra très tôt le matin sur les régions du Sud-Ouest, du Centre, du Poitou et de la Touraine.

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De nouvelles averses cet après-midi sur la moitié ouest de la France, sur le centre puis vers le soir sur le bassin parisien, des pluies abondantes sur le Béarn, le Bas-Languedoc, les Cévennes, la Provence, accompagnées de violentes bourrasques et même de tornades sur l'Ariège, les Pyrénées-Orientales, l'Aveyron, le golfe du Lion.

étant de très mauvaise humeur, j'ai décidé que les taux de demain seraient complètement nuls. La moitié nord du pays ayant commis des rapatades de ne pas être au sud, il est peu des camps de toute la journée. Sur la moitié sud aussi, qui se promène de l'altitude, mais là, les gouttes seront tiennes à l'envers. Enfin, les vents de l'océan se contrarieront les uns les autres parce qu'ils sont complètement pour les tropiques. Les températures ayant décidé de faire la grève souvent, nous ne sommes pas sortis de merde. Le soleil a décidé de prendre des vacances, tant pis pour lui. Je dis bien, ça va être dur, là. C'est très bien. Mais c'est une émission de variété, alors je peux te dire que tu la sens. Ah, mais il t'arrive de modifier la position. Ah non, pas du tout.

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0: Alors, pour simplifier, on avait installé dans les campagnes et les claquiers des distributeurs publics de pluie et de beau temps télécommandés directement par les prévisionneurs. 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Les moins méritants avaient droit au pire genre.
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Mesdames, mesdemoiselles, messieurs, bonsoir. Un programme très varié vous attend dans quelques instants. En effet, nombreux sont les événements qui, ce soir, sollicitent notre attention. Que s'est-il passé aujourd'hui dans notre région? Beaucoup de choses, mais vous le saurez tout à l'heure. En attendant, que vous dire de plus? Rien.

0: caille aujourd'hui.
1: Ça caille tous les jours par ici. On est pas à Miami.
0: On en est même loin. Et il faut s'attendre à quelques problèmes de circulation ce soir avec ce, comment déjà, oui, ce blizzard.
1: Blizzard, vous avez dit blizzard, comme c'est étrange. Eh bien, voici les prévisions. La météo nationale prévoit un super blizzard.

0: Bon sang, mais que se passe-t-il là-dedans?
1: Une aurore boréale.
0: Une aurore boréale? À cette époque de l'année, à cette heure de la journée, dans cette région du pays, et localisée exclusivement dans votre cuisine?
1: Oui.

devrions enfin atteindre les moyennes saisonnières avec des températures avoisinant les 25 degrés. Quelques nuages néanmoins. What?

Donc ce sont 8 départements que nous avons d'ores et déjà placés au niveau d'alerte maximale rouge, les Pays de la Loire jusqu'au niveau des Charentes et en remontant sur la Sarthe. Bien entendu, les vents tempétueux concernent toutes les régions qui remontent des Pyrénées jusque vers le nord de la Seine, mais c'est chronologique, c'est-à-dire que les vents arriveront sur le bassin parisien ce dimanche matin et s'évacueront sur la Belgique dimanche après-midi. D'ailleurs, on va rejeter un petit coup d'œil sur la trajectoire de cette dépression tropicale.

0: Oh là là, quel temps! C'est vraiment pas drôle, hein? Pour le jeu de piste, c'est raté.
1: Oui, mais j'ai une autre idée.
0: Mais qu'est-ce que tu fais avec ces raquettes? C'est pas un temps pour faire du tennis?
1: Justement, écoute, on va faire de la musique. La raquette de ping-pong, c'est une guitare. L'autre, c'est une basse, ok?
0: Oh, Bob, tu es génial!
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0: L'effet
1: tombe. Bah, c'est comme Jean-Yves Delarue, il y a plein de neige dans le nez.
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Ceux-là sont déjà passés. 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
1: Que faites-vous?
2: Je vérifie la propreté soleil citron vert.
1: Quelle fraîcheur! Et soleil dégraisse bien?
2: Regardez comme ça brille. C'est bien la preuve, non?

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tout le reste, nuages, nuages, nuages, un petit trou par-ci par-là pour laisser passer, notamment sur la Bretagne, beaucoup de soleil, mais ça ne durera pas, et de petites pluies à la pluie, pas grand-chose, de la brise.

0: situation pour demain matin, bah c'est pas beaucoup plus brillant. Disons que plus vous irez vers la Corse, plus vous trouverez de soleil. Des nuages, des nuages, des nuages, et de petites pluies résiduelles qui, en fin de journée, pourraient également vous donner des orages. Des nuages, des nuages, des nuages, des nuages.
1: Le facteur vent est très important dans l'influence des météorologues sur le public. Par exemple, moins 5 degrés Celsius peut correspondre à moins 20 degrés Celsius selon la vitesse du vent. On voit qu'avec une interprétation semblable des températures hivernales, il fait toujours trop froid pour sortir à l'extérieur ou presque.

0: Mes amis, j'ai une bonne nouvelle à vous annoncer ce soir. Le gouvernement a décidé qu'à partir d'aujourd'hui, il va falloir faire plus d'attention au temps qu'il fait. Un nouveau ministre du climat vient d'être nommé et la première chose à laquelle on pourra s'attendre, c'est que demain, il va pleuvoir. Vous vous demandez peut-être pourquoi il ne pourrait pas faire beau. La pluie a été inventée par les Américains qui ont appris ça de Geronimo avant qu'il soit mort. Et la première pluie vraiment réussite, c'était une pluie d'acide sulfurique à Détroit en 1966. Ça brûlait des trous dans les culottes de ma sœur. L'herbe est devenue toute jaune.
1: Là, je crois qu'il faut faire un truc parce qu'on est très mouillé. Je veux beaucoup, là.
2: Selon les premières informations qui nous parviennent, des poules seraient en train de tomber sur la région de Quimper. Nous retrouvons sur place Gaspard Fox. Gaspard, pouvez-vous nous en dire un peu plus sur la situation là-bas ?
3: Eh bien écoutez, ici à Pluguflan, il pleut des poules. Le sol en est entièrement recouvert d'ailleurs et... Oh, vache, elle n'est pas passée loin celle-là.
2: C'était Gaspard Fox en direct du nuage de poules de Quimper pour Radio Close.

0: Là, vous, là, vous pensez que la pluie qui tombe là, aujourd'hui, là, c'est faite par c'est les machines à pluie, en
1: fait? Ah oui, ben ouais. Oui, ben oui. Écoutez, ça fait longtemps, ça. C'est les Américains qui sont venus l'expérimenter ici, là.
0: Parce que si c'était si bon que ça, là, j'imagine qu'au Sahara, là, il y a la sécheresse, là, il y a des sécheresses. Il irait
1: expert marché
0: ça, non?
1: Ah, mais ça dépend, là, monsieur. Ça dépend de la direction des vents, d'abord. T'as des journées c'est plus humide. T'as des journées c'est plus sec.
0: Ah non, mais la pluie, ça marche. Moi, c'est mon point de vue.
1: C'est votre point de vue, mais c'est pas le mien.
2: Puis je me souviens, il est allé manifester avec l'UPA contre les machines à pluie.

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0: Question de société sur Canal B. Nous sommes mercredi 24 juin 2026 ou jeudi 25 juin si vous nous écoutez en rediffusion. Et si c'est le cas, eh bien bonne matinée à vous. Il fait toujours chaud, non ? J'espère que vous survivez. Aujourd'hui, je vous propose une émission un peu allégée pour éviter la surchauffe, justement. C'est pour ça que je suis solo au micro, mais pas solo en plateau, puisque Léa réalise l'émission. Salut Léa !
1: Salut !
0: L'interview du jour sera consacrée à un domaine qui n'est pas pour rien dans la chaleur de ces jours-ci. Il y a quelques jours, Alex a reçu dans nos studios Elsa Denichou et Elisa Fromont. Elisa Fromont est chercheuse en intelligence artificielle et Elsa Denichou est ingénieure et médiatrice culturelle. Toutes deux ont participé à la création de l'exposition « Qu'est-ce qu'il y a ?» que vous pouvez actuellement voir au musée des transmissions à Cesson-Sévigné. Avec cette exposition, elle cherche à démystifier l'intelligence artificielle, à montrer que l'IA n'est pas née il y a 2 ans avec ChatGPT et aussi à ne pas laisser croire aux citoyens que l'IA est la solution à tout. Je vous propose d'écouter cette interview. Vous verrez, c'est assez intéressant d'entendre leurs points de vue respectifs de chercheuse et de médiatrice culturelle. Et puis aujourd'hui, on va laisser la part belle à quelques belles respirations musicales avec 2 nouveautés. La première nous met un pied en Algérie et nous laisse l'autre en France. Bonne écoute.

0: À l'instant, vous écoutiez Stiff, un titre du nouvel album d'Acid Arab qui s'appelle Résonance. Un album qui résonne un peu moins, enfin que je trouve un peu en dessous de ce qu'ils font d'habitude. Mais sur ce titre, vous avez eu la chance d'entendre Hossine Staïfi, un chanteur algérien et apparemment un chanteur culte de Chaabi, si j'en crois mes recherches matinales. Bienvenue à vous si vous nous rejoignez à l'instant dans 3 en 1, l'émission d'actualité locale et de questions de société sur Canal B. Tout de suite pour l'interview du jour, je vous propose d'écouter la chercheuse et la médiatrice culturelle à l'origine d'une exposition sur l'intelligence artificielle, actuellement visible à Cesson-Sévigné, le tout au micro d'Alexane de la rédaction de Canal B.
1: Depuis le 20 mai 2026, au musée des transmissions, l'exposition « Qu'est-ce qu'il y a ?» a ouvert ses portes. Il s'agit d'une exposition d'un an, jusqu'au 27 mai 2027, qui a pour but de démystifier l'intelligence artificielle en discutant de ses enjeux éthiques et sociaux. Je suis aujourd'hui en compagnie de Elisa Fromont et Elsa Denichoux qui ont participé à la création de « Qu'est-ce qu'il y a ?» Bonjour à toutes les deux.
2: Bonjour.
1: L'IA prend une place de plus en plus importante dans notre quotidien, amenant de plus en plus de questions. Et l'imagination collective autour de l'IA s'enflamme et s'éloigne souvent de la réalité. Donc Elisa, vous êtes professeure en informatique à l'université de Rennes. Et vous, Elsa, vous êtes ingénieure d'études et médiatrice scientifique. Et vous avez collaboré avec plusieurs personnes, dont l'université de Rennes, pour cette exposition. Ça a été un travail fou. Qu'est-ce qui vous a fait sentir qu'il y avait un besoin, justement, de faire une exposition dans ce domaine ?
2: Moi, je suis chercheuse en intelligence artificielle et régulièrement, je donne des conférences grand public et aussi aux scolaires, au lycée et puis en collège, Elsa aussi d'ailleurs, et on se rend compte que c'est souvent les mêmes questions qui remontent, il y a des peurs qui sont pas toujours bien fondées, il y a aussi des espérances qui nous semblent importantes, et voilà, on pensait que c'était important d'essayer de remettre les choses à plat et puis d'expliquer les choses calmement, techniquement.
1: Et donc ces explications, c'est parce qu'il y a une grande idée reçue par le public sur l'IA. Comment est-ce que vous définirez un petit peu l'idée du public sur l'intelligence artificielle aujourd'hui ?
3: La plupart des gens qu'on rencontre, surtout les plus jeunes, pensent que l'IA, c'est magique, que ça peut faire plein de choses et que ça sort du chapeau comme ça, déjà super intelligent, alors que en fait, il y a toute une phase en amont où on cherche à développer des systèmes d'IA performants. Et tout ça, en fait, c'est les humains qui produisent ces modèles d'IA et qui dit intervention humaine, dit possible biais, c'est-à-dire possible résultat pas forcément objectif. En fait, le grand public a tendance à penser que puisque l'IA est intégrée dans des machines, que les machines ne peuvent pas avoir d'idées reçues, des choses comme ça. Et du coup, ça, notre travail avec Elisa, c'est de faire part de cette facette-là au public. Et c'est ce que aborde l'exposition.
1: Donc l'idée la plus importante, le plus urgent en fait à expliquer dans cette exposition, c'était justement que l'IA n'est pas magique, qu'il y a vraiment un travail derrière, que ça, justement comme vous l'avez dit, sort pas du chapeau. Est-ce qu'il y a une partie de cette exposition justement qui va surprendre les visiteurs, où vraiment ils vont se dire, tiens, j'aurais pas du tout imaginé ça?
2: Alors on manque un petit peu de recul parce que l'expo a ouvert il y a 15 jours. On pense que donner un peu le contexte historique de la création de l'IA, c'est important, et ça, le public ne se rend pas du tout compte. Donc le mot intelligence artificielle, ça date de 1956, donc ça fait 70 ans. Voilà, les gens pensent qu'on parle d'IA depuis 2022, avènement de ChatGPT. Et voilà, donc déjà ce contexte historique replacé, on montre un chatbot des années 60 qui s'appelle Elisa d'ailleurs, et qui est un psychothérapeute rogérien qui est nul, qui raconte n'importe quoi, mais qui est un chatbot et qui est vraiment l'ancêtre de ChatGPT et qui est fait complètement différemment. C'est pas du tout appris de la même manière que ChatGPT, mais c'est intéressant de voir que ce côté chatbot et tout ça, ça date pas d'hier, qu'il y a des gens qui travaillent dessus, que là où on en est actuellement, ça vient de travaux de recherche qui se sont développés ces 70 dernières années, et que ça aide à démystifier le côté magique dont parlait Elsa tout de suite.
3: J'allais rebondir aussi, ce qui surprend pas mal, c'est que le grand public a tendance à penser que l'IA, en fait, c'est vraiment juste un petit champ de l'IA, l'IA générative. En fait, dans le langage populaire, il y a une déformation qui est faite. Les gens, quand ils utilisent « Ah oui, l'IA m'a fait ci, l'IA m'a fait ça », en fait, ils parlent d'une petite partie, un sous-domaine de l'IA qu'on appelle l'IA générative. Et l'exposition aborde, en fait, c'est beaucoup plus varié. On s'aperçoit que l'IA, ce n'est pas juste l'IA générative. Autant au début de l'IA qu'à l'heure actuelle, en fait, il y a plein de recherches recherches différentes qui sont faites dans des domaines de l'IA divers et variés. Et du coup, ça aussi, ça peut surprendre en fait que l'IA, c'est pas juste ChatGPT, c'est pas juste Gemini, et qu'il y a plein de champs de recherche qui sont abordés en IA, en intelligence artificielle.
1: Donc c'est un sujet qui est quand même très dense, qui remonte sur plusieurs années. Comment est-ce que vous faites pour le rendre compréhensible, sachant que c'est un sujet qui est très technique dans votre exposition ?
3: Alors, il a fallu faire des choix. On ne peut pas tout aborder, ça c'est clair et net. Et le choix qu'on a fait, c'est d'aborder l'IA au prisme des applications qui en sont faites. Donc l'IA pour générer, l'IA pour percevoir, l'IA pour jouer. Et du coup, au sein même de ces pôles, des choix sont faits. On aborde les grandes généralités, le côté scientifique en fait. Et en fait, après, j'ai fait le choix de choisir un détail en particulier pour le pôle IA pour prédire. Donc, on explique l'apprentissage des modèles d'IA qui font des prédictions. Et ensuite, en guise d'exemple, j'ai fait le choix de parler des systèmes de recommandation qui parlent au grand public, qu'on trouve sur les réseaux sociaux, sur YouTube, pour que ce soit clair dans la tête autant des ados que des plus anciens qui sont aussi sur Facebook, des choses comme ça. Là aussi, on retrouve des systèmes de recommandation.
2: En tant que chercheuse en IA, ça me demande de lâcher prise totalement pour que ça devienne vulgarisé, parce que en fait pour moi il y a trop peu d'informations, il faudrait être plus spécifique, il faudrait être plus technique, c'est pas tout à fait exact, donc enfin ça c'est des problèmes de vulgarisation scientifique qu'on connaît bien.
1: Et donc justement on parle des différentes manières d'aborder l'IA, donc vous abordez de manière scientifique, mais on se rend aussi compte que l'IA ça manque beaucoup de diversité, notamment ça se ressent dans les projets, dans les biais et dans les usages de l'IA. Comment est-ce qu'on explique ça?
3: Déjà on donne des chiffres, c'est ce qu'on a essayé de faire dans les panneaux. Il y a des rapports, notamment un rapport de l'UNESCO de 2019 qui indique que 85% des applications d'IA sont faites par des hommes. Et donc de là en fait découlent des biais, parce que qui dit très peu de diversité dans les personnes qui conçoivent les IA, il y a des biais qui en découlent, des biais sexistes là en l'occurrence, mais il y a aussi tout un lot d'autres biais, les biais racistes, etc.
2: L'idée c'est de montrer en fait techniquement comment ces modèles sont appris, parce que une des techniques d'intelligence artificielle les plus utilisées et qui a la part belle dans l'exposition, c'est l'apprentissage automatique, un sous-domaine de l'intelligence artificielle. Et donc, en fait, on leur montre comment c'est appris, on montre qu'il y a un besoin d'apprendre à partir de données, et que ces données-là, en fait, il y a plein de manières de les biaiser d'une certaine manière pour pouvoir avoir des résultats derrière de prédiction. La machine, c'est une machine, elle fait ce pour quoi elle a été programmée. Et si les données sont mauvaises, si par exemple, on n'a que des images de cancer qui viennent de corps masculins, ce sera peut-être plus difficile de trouver ces cancers sur des corps féminins. Ces données, elles sont, par exemple, il y a une application qui est utilisée aux États-Unis qui s'appelle Compass, qui sert à essayer de donner un score de récidive potentielle à des gens qui viennent d'être arrêtés. Et en fait, Compass est appris pour donner ce score à partir de données des crimes qui ont déjà été commis ou des gens qui ont déjà été arrêtés, et de est-ce qu'ils ont récidivé ou pas, donc est-ce qu'il faut les mettre en liberté sur parole ou pas. Et en fait, il se trouve que dans les gens arrêtés, il y a beaucoup plus d'Afro-Américains, il y a beaucoup plus de gens qui viennent de villes pauvres ou de quartiers pauvres dans certaines villes. Et en fait, ça, c'est les données sur lesquelles ont été entraînés le modèle. Et donc, vous imaginez bien qu'en fait, le modèle, il reste un peu dans son sillon. Il va continuer à prédire forcément ce qu'il connaît. Et donc, potentiellement, donner beaucoup plus de probabilités de récidive a priori à des gens comme ça. Et ça, c'est vrai, par exemple, pour traiter des CV dans des entreprises automatiquement.
1: Et donc justement, il y a de plus en plus de biais, mais également de plus en plus d'informations qui sont données à l'IA. Est-ce qu'on peut imaginer que dans quelques années, certains domaines soient entièrement gérés par IA, notamment les modèles dont vous venez de parler? Est-ce qu'on peut imaginer que ces domaines seront gérés intégralement par intelligence artificielle?
3: On peut tout imaginer. Personnellement, j'espère pas. Mais en fait, ça va tellement vite. Les entreprises mettent tellement d'argent aussi pour arriver à ces fins-là. Donc après, ça va être des choix sociétaux à faire. Quelle place on laisse à l'IA dans nos sociétés humaines? En fait, on n'en sait rien.
2: En fait, y a des enjeux qui nous échappent un petit peu actuellement, c'est-à-dire que l'IA, c'est un outil technique qui est contrôlé par des humains, qui est complètement contrôlé par des humains, mais il se trouve que le monde va plutôt mal dans plein de domaines, et que les humains font des choix, on va dire, éthiques, sociétaux, discutables, et forcément, comme l'IA permet de... l'IA permet de passer à l'échelle, on dit, de décupler ce qu'on pouvait faire avant. Parce qu'on va traiter plus de données, on va aller plus vite. Un peu comme, si vous voulez, il y a eu la révolution numérique, tout le monde s'est mis à faire des choses en numérique. C'est aller plus vite. Et certaines personnes ont perdu leur travail parce que, en fait, on a déporté, on a donné à la machine du travail, par exemple, qui était fait avant par des petites mains. Et en fait, cette révolution-là, elle continue. C'est du même type, si vous voulez. Et comme c'est puissant, c'est un outil puissant. Et en fait, si on veut mal l'utiliser, on peut mal l'utiliser de toutes les manières possibles. Mais donc, savoir si des pans entiers de la société vont être faits par l'IA, ça dépend de la volonté humaine, en fait, qui est derrière. C'est ce que voulait dire Elsa, je pense. Mais en aucun cas, je pense qu'il faut blâmer l'IA, en fait. Il faut blâmer, je sais pas, nos politiques, les gens qui décident que ça, c'est souhaitable pour la société.
0: Après cette première partie d'interview, je vous propose de faire une courte pause musicale, la deuxième dans 3 en 1. Celle-ci va nous emmener un peu au Brésil, mais en nous laissant un ancrage en France.

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1: C'était Flavia Coelho, évidemment, vous l'aviez reconnu avec à l'instrumental l'entourloupe, un son tout nouveau qui mélange plutôt bien des rythmiques différentes, vous l'aurez entendu. Allez, avant de repartir en plateau, on s'offre un petit clin d'œil radiophonique sur le sujet du jour.
2: ChatGPT, je suis en panne là. Ah merde, plus de batterie.
3: 25% des salariés français, tous secteurs confondus, utilisent ChatGPT tous les jours pour leur travail.
4: Si cette technologie accomplit des prouesses, elle renferme une part d'ombre.
5: On pense rarement au climat parce que la matérialité du numérique, on l'oublie. Il y a toujours cet imaginaire du nuage, etc.
6: Ça paraît très abstrait.
7: Ce complexe, de la taille d'une quinzaine de terrains de foot, est un centre de données, un data center.
8: Dans ces immenses bâtiments, des serveurs ultra puissants qui, pour fonctionner 24 heures sur 24, doivent être alimentés en électricité, refroidis en permanence avec des tonnes d'eau.
9: Douche froide,
10: prendre une glace.
11: J'utilise une serviette mouillée.
12: C'est bien, mais pas assez.
4: Pour apprendre, l'intelligence artificielle doit lire, analyser une quantité phénoménale de données. Et sa vitesse d'apprentissage est très lente.
13: Ces derniers temps, j'ai vraiment senti le besoin de ralentir et de renouer avec mon escargot.
14: J'ai ma petite théorie sur la canicule. C'est juste une épreuve préparatoire pour la température qu'on aura en enfer, parce qu'on va tous y aller, à force de maltraiter la planète. Allez, bonne journée.
1: C'est un clin d'œil sonore signé Léa de la rédaction. Vous pouvez en comprendre ce que vous souhaitez, parce que oui, ce que vous avez compris, c'est qu'on repart en plateau avec Elsa Denichou et Elisa Fromont. L'une est chercheuse en intelligence artificielle, l'autre est ingénieure et médiatrice culturelle, et toutes deux ont participé à la création de l'exposition « Qu'est-ce qu'il y a ?», actuellement ouverte au public.
15: Vous parlez d'un contrôle humain entier sur l'IA, mais une peur qui est assez répandue parmi le grand public, c'est que l'IA commence à s'améliorer elle-même, commence à se gérer elle-même. Est-ce qu'aujourd'hui, on peut penser que ça peut arriver, ou est-ce que ça va rester uniquement dans le domaine de la science-fiction ?
16: La raison pour laquelle l'IA arrive à se gérer elle-même, c'est parce que derrière, il y a des humains qui lui demandent de se gérer elle-même. C'est-à-dire que, en fait, la manière dont ce qu'on a appelé modèle tout à l'heure avec Elsa sont gérés, c'est qu'on va leur donner un certain nombre de données et ils ont une tâche à faire. Cette tâche, elle peut être plus ou moins bien spécifiée. Moins bien elle est spécifiée, plus on va avoir des résultats qui peuvent être un peu surprenants. Mais globalement, en fait, ça reste une demande humaine et une tâche faite par une machine. Il n'y a pas, encore une fois, il faut sortir de ce côté magique. Oui, on peut tout à fait demander actuellement avec tout ce qui est agent dans l'IA, c'est-à-dire finalement donner des accès autres que juste le chatbot à la machine et pouvoir éventuellement, je sais pas, accéder à votre agenda, à votre navigateur web, même à votre compte en banque ou n'importe quoi. On peut donner ces accès-là, mais au début, ce qui se passe, c'est qu'il faut un accord humain pour le faire. On peut le faire techniquement.
15: Et donc, ce que je ressens en tout cas, c'est qu'il y a quand même une grande incertitude sur l'avenir de l'IA. On ne sait pas exactement comment est-ce que ça va se développer. Si jamais vous pouviez faire une prédiction aujourd'hui sur l'IA en 2035, si vous deviez refaire votre exposition en 2035, qu'est-ce qu'on peut imaginer sur l'avenir de l'IA ? Qu'est-ce qui serait différent ?
16: En fait, je pense que ce qu'il faut comprendre, c'est que il y a deux mondes parallèles dans le domaine de l'IA et deux mondes qui développent des choses de manière presque parallèle. C'est-à-dire qu'il y a les chercheurs en IA, qui existe donc depuis 70 ans au moins, parce qu'avant c'était des mathématiciens, mais ils faisaient des choses un peu similaires, qui cherchent à développer des choses qui sont utiles pour la société, ou en tout cas qu'ils imaginent être utiles pour la société, traiter des images médicales pour essayer d'aider à détecter des cancers, essayer de sauver des cultures, essayer de comprendre le changement climatique, enfin des choses qui nous semblent vertueuses. Et puis, à côté de ça, il y a les entreprises, et en fait depuis l'avènement des GAFAM presque, on a un peu perdu pied, parce que ces entreprises-là, au lieu d'avoir un temps d'incubation dans le milieu académique qui nous permettait de pouvoir un petit peu voir quel pouvait être l'effet des choses, c'est pris par ces entreprises qui ont des moyens financiers qui sont colossaux, c'est bien plus que les moyens financiers des États eux-mêmes. Et en fait, ben c'est eux qui mènent la danse, qui décident. En fait, ils ont même leurs propres chercheurs et ils décident où ils vont, ce qu'ils vont vouloir faire. Et leur agenda, comme on dit en anglais, est complètement dicté par le profit, qu'est-ce qui va rapporter, et pas du tout dicté par qu'est-ce qui est bien pour la société. Donc, en fait... Non, je pense qu'on peut pas vous dire qu'est-ce qui se passera en 2035. Je pense que si on faisait une exposition en 2035, elle sera probablement nécessaire et il faudra essayer de encore chercher à démystifier des choses. Ce qu'il faut comprendre, c'est que c'est plus la recherche en IA qui décide où ça va. C'est un peu triste, mais c'est un fait. C'est ces grandes entreprises, alors GAFAM, ça c'est américain, mais il y a la même chose en Chine, qui ont pris le lead et qui ont décidé, ok. Bah c'est vers là qu'on va. Et là...
15: Une question que beaucoup de gens se posent, qu'est-ce qui vous semble le plus urgent au jour d'aujourd'hui à surveiller sur l'IA, à surveiller dans les années à venir? Donc dans notre façon d'appréhender l'IA, qu'est-ce qui est le plus urgent?
6: À l'heure actuelle, c'est l'impact environnemental de l'IA. Ça, à mon avis, c'est la première des urgences. Avant de mettre, comme Elisa vient de le dire, tout le monde à la pointe de l'IA. Mercredi, pour la petite histoire, mercredi, j'étais à un colloque sur l'IA. La réflexion qu'on a eue, c'est que, en fait, plutôt que mettre des gens comme des maraîchers et des maraîchères à la pointe de l'IA, en fait, faudrait plutôt résoudre les questions climatiques. Ça, ce serait, à mon avis, la première des choses à aborder. Et aujourd'hui, on voit qu'on construit de plus en plus de data centers, etc., qu'il y a même des recherches qui sont faites pour, pourquoi pas, mettre des data centers sous la mer. Ça, j'ai appris ça il n'y a pas longtemps. Donc, quand on voit qu'il y a des récentes études qui ont montré qu'aux alentours, enfin, en périphérie des data centers, on est à plus 9 degrés, en fait, on peut vraiment se poser la question de où on va comme ça, en plus d'aller puiser de l'eau, etc., où là, il y a une accentuation de la désertification alentour. Donc en fait, pour moi, c'est ça l'urgence à se poser. C'est au niveau de notre société, est-ce que, pour l'exemple de l'eau, on préfère garder de l'eau pour que des personnes puissent avoir accès à l'eau parce qu'en fait, on en a besoin pour vivre, ou est-ce qu'on préfère puiser l'eau pour refroidir des data centers? Voilà, pour moi, c'est l'urgence primordiale.
15: Sur donc le site de l'exposition, on peut voir qu'il s'agit d'un projet soutenu et financé par le ministère des Armées. Quel rapport exactement avec le ministère des Armées? Qu'est-ce qu'il vient faire dans l'exposition IA?
6: Alors, l'exposition temporaire prend place dans un des musées du ministère de l'Armée, du ministère des Armées, pardon. L'école qui dépend du ministère des Armées a donné un budget pour la scénographie de l'exposition. Mais la grande majorité de ce projet-là a été financée alors par l'État aussi, mais par le projet, enfin à travers le projet TIAR qui veut dire toute l'intelligence artificielle à Rennes. Donc le rapport, c'est que ça prend place dans le musée des transmissions qui est ressortissant du ministère des Armées, que au sein de notre exposition temporaire, il y a un pôle qui aborde la question de l'IA en conflit armé et comment aujourd'hui aussi les armées cherchent à développer des modèles d'IA pour faire la guerre. Pour se défendre. Donc c'est ce lien-là en fait qui est fait, mais c'est pas le ministère des Armées qui finance ce projet-là.
16: En fait, je pense qu'il faut quand même qu'on dise une petite chose, c'est que on travaille en collaboration aussi avec le ministère des Armées, pas parce qu'on leur vend nos technologies ou pas parce que ils vont tout dévoyer, mais c'est parce qu'on pense que eux aussi ils ont besoin d'être formés. En fait, ils ont besoin d'être formés à la question, ils ont besoin de comprendre ce que nous on pense être des enjeux importants et aussi parce que quoi qu'on fasse, on va développer des technologies qui peuvent leur être utiles et on aimerait autant que qu'on comprenne comment c'est dévoyé si c'est le cas voilà, il y avait vraiment deux choix à l'université. On aurait pu tourner le dos à l'armée en disant oh là là, l'armée c'est le mal, c'est pas ça qu'on veut faire, mais on pense que c'est pas une bonne stratégie.
15: Merci beaucoup pour les précisions. C'est déjà la fin de cette interview. Merci Elisa Fromont et Elsa Denichoux pour vos réponses concernant ce sujet de l'intelligence artificielle et de ses différents usages.
6: Merci à vous.
16: Merci.
1: Et merci à toi Alexane pour cet entretien. Vous l'avez entendu, c'est un sujet complexe et à la croisée de pas mal de questions sociétales. Si ça vous intéresse, vous pourrez visiter cette exposition à Cesson-Sévigné jusqu'au 27 mai 2027. Vous avez largement le temps.

0: Eh bien voilà, c'est déjà la fin de cette émission. 3 en 1, c'est fini pour aujourd'hui. Entre petites escapades musicales et incursions dans le monde de la recherche en intelligence artificielle, j'espère que l'émission vous a plu. 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Merci beaucoup à Elsa Denichou et Elisa Fromont d'avoir été nos invités. Elles étaient interviewées par Alexane. Aujourd'hui, à la réalisation, c'était Léa et moi-même, Nina, à l'animation. Ce qui vous attend pour la suite de la journée sur Canal B à 13h, c'est Novorama, l'émission qui vous emmène à la découverte de pas mal de nouveautés musicales, indie, pop-rock ou électro en tout genre. À 16h, place à l'imaginaire avec les histoires de Doé, avant de retrouver Le Grand Tout, comme tous les jours de la semaine, à 17h. Et puis nous, on se retrouve lundi prochain à 12h15 pour l'avant-dernière émission de 3 en 1 de cette année. Bonne journée à vous sur le 94 MHz.
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3: Salut et bienvenue dans Novorama. C'est la dernière émission avec des nouveautés pour cette saison 2025-2026. La semaine prochaine, il y aura la dernière émission avec une première rétrospective des 6 premiers mois de l'année, nos meilleurs albums de 2026. Mais avant de se plonger dans cette rétrospective, eh bien, on va encore écouter des nouveautés cette semaine. Clément, salut.
4: Salut Antoine.
3: On va écouter quoi cette semaine?
4: Eh bien, pour la dernière émission de cette saison, j'ai choisi de vous parler des nouveaux albums de La Sécurité, des Boards of Canada, de DJ Seinfeld et de la collaboration entre Mouse on Mars et Lee Scratch Perry.
3: Ok, bien justement, on va commencer bien tout de suite par un thème de campagne présidentielle, vous le savez très bien. Mais alors là, c'est un groupe qui n'a rien à voir avec tout ça et qui s'en moque justement. C'est La Sécurité dans Novorama.

0: C'était La Sécurité. Oui, bien sûr, le nom du groupe. Et ils viennent de sortir leur disque qui s'appelle Bingo. Clément.
1: Et oui, le groupe montréalais au nom plutôt rigolo qui s'appelle La Sécurité a beau avoir vu le jour comme projet un peu secondaire lors des confinements du Covid, leur premier album de 2023, Stay Safe, a changé la donne lorsqu'il a été présélectionné pour le prix de la musique Polaris et leur a par la suite valu de signer sur le label Bella Union en partenariat avec le label montréalais Mothland Records. Alors il ne faut donc pas s'étonner que le groupe ait adopté une approche similaire pour l'enregistrement de la suite qui a capturé leur dance punk tortueux en utilisant des microphones à ruban et des compresseurs vintage trouvé dans des brocantes. L'album qui en résulte, Bingo, a été produit par l'un des membres du groupe, Félix Bellil, qu'on connaît aussi du groupe Chose Sauvage, et par un nouveau collaborateur, Rennie Wilson, des groupes Faith Healer et Nap Eyes. L'enregistrement a été fait en live, captant une part d'improvisation sur le vif, et bien que le groupe La Sécurité est une chanteuse attitrée en la personne d'Eliane Vience Sinot, et que Kenneth David Smith joue principalement de la batterie, et bien les 5 membres jouent de multiples instruments issus de leur palette débridée de guitare, synthétiseur et percussion. En parlant d'improvisation, les paroles du morceau d'ouverture endiablé Snack City attribuent des caractéristiques alimentaires aux humains. Je cite « Creamy Dancer, j'ai faim tout le temps ». Et les annonces qui combinent lettres et chiffres sur le titre Bingo sont reprises par une accroche de clavier mélodique. Le plus anguleux, Trixie, combine des accroches de guitare spectrale et cristalline avec une basse grondante, une batterie rock régulière et des potins sur une travailleuse du sexe qui ne passe pas inaperçue. Mais la piquante et effrénée Nahna se dérobe ironiquement aux admirateurs en jouant avec les effets stéréo. Voilà, tout au long de l'album, la sensibilité brute et hautement saturée de l'album Bingo plonge les auditeurs sur un dance floor nerveux. Même sur des morceaux au titre comme Power Snoozer et Chill Pill, le tempo ne descend jamais en dessous des 120 BPM. Et pour clore l'album, à l'autre bout du premier morceau majoritairement anglophone Snack City, on finit par le titre Catch Up et son métadiscours en français, affirmant que, lors de vos conversations, personne ne se soucie vraiment si vos paroles de remplissage manquent cruellement de substance. Voilà pour cet album de La Sécurité dont on s'écoute un deuxième extrait, c'est Détour tout de suite dans Novorama.

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1: Ça faisait longtemps qu'on n'avait pas de nouvelles de Boards of Canada. Voilà le groupe qu'on vient d'écouter un instant, un duo qui revient avec un nouveau disque, Clément, qui s'appelle Inferno.
2: Et oui, au cœur de l'album Inferno, une voix nous dit « Aide-moi à être prêt pour ton retour ». Soit une allusion à un retour qui résonnera peut-être auprès des admirateurs de Boards of Canada qui ont attendu avec impatience de nouveaux morceaux après l'album Tomorrow's Harvest de 2013. Marcus Eoin et Mike Sandison ne sont pas étrangers aux longs intervalles entre leurs albums. Tomorrow's Harvest est sorti seulement 8 ans après Campfire Head Face. Et à la sortie de cet album Inferno, la nostalgie autour du groupe embrassait à la fois leur début et leur réminiscence musicale des années 70 et 80. Bien que la distance et le mystère restent essentiels à l'art de Marcus Eoin et Mike Sandison, leur cinquième album est remarquablement direct. Avec la sortie d'Inferno, le sentiment d'une apocalypse imminente est sans doute plus palpable qu'à tout autre moment de leur carrière. Et du titre au son lui-même, l'album expose la menace à laquelle ils avaient fait allusion sur Geogadi et Tomorrow's Harvest, même si la brève intro intitulée Introit semble rappeler la musique d'un documentaire éducatif des années 70. La clarté cristalline de la production d'Inferno se fait sentir de façon troublante. Il y a une arête plus acérée dans l'ambiance de morceaux comme Prophecy at 1420 MHz, où la batterie acoustique et la guitare renforcent la déclaration, je cite, « Je suis Dieu », la résonance ultime. Sur les passages marquants de l'album, l'utilisation inspirée des samples par Mike Sandison et Marcus Eoin retrace le chaos politique, spirituel et émotionnel des années 2020. Un débat du documentaire de 71 The Jesus Trip constitue le cœur du titre Father and Son qu'on vient d'écouter. Le rythme du dialogue qui dit « Je t'aime, mais j'aime le Seigneur plus que n'importe quel être physique. Alors pourquoi ne peux-tu pas ramener ce même sentiment à la maison ?» déclenche une spirale de foi, de paranoïa et d'isolement qui se répercute dans la sinistre sérénité des morceaux Age of Capricorn et All Reason Departs, qui mettent des citations d'Aleister Crowley sur des rythmes ritualistiques. Et The World Becomes Flesh est un morceau qui se démarque en proposant une vision singulièrement originale du développement embryonnaire.
1: Oui, et puis c'est un autre moment fort de l'album, Clément.
2: Oui, tout comme The Process, un morceau où une narratrice féminine discute d'atrocités aussi calmement qu'une hôtesse pointant où se trouvent les masques à oxygène. Et bien que les morceaux vocaux puissent ne pas plaire à tous les admirateurs de Boards of Canada, les 70 minutes de l'album Inferno offrent beaucoup de variété. Hydrogen, Helium, Lithium, Leviathan, avec ses synthés troubles et ses battements fugaces, est un morceau quintessentiel de Boards of Canada. Le dynamique Arena Americanada est un rappel agréable des débuts de la musique électronique à la charnière des années 2000. Et le post-rock d'Into the Magic Land évoque tout à la fois leur album Campfire at Face et le groupe Mogwai. Et les cordes et les timbales du morceau Deep Time réaffirment la facilité avec laquelle la musique du duo se prête aux touches orchestrales, tandis que les couches bourdonnantes des titres Naraka et Acts of Magic sont prêtes à accompagner le prochain documentaire Netflix sur une quelconque secte. Voilà, et occasionnellement, l'album Inferno menace de perdre le fil et ses derniers morceaux jouent comme une série d'épilogues,

Bien que la lueur révérencieuse et à la manière d'Angelo Badalamenti du titre You Retreat in Time and Space et la dérive fantomatique de l'autre titre I Saw Through Platonia apporte une conclusion émouvante. Et c'est un album qui exige et récompense une écoute attentive, et en cela Inferno reste fidèle au monde que Boards of Canada ont créé, tout en dialoguant avec la réalité d'une autre. Même ancré dans le passé, il ne reste donc pas confiné à celui-ci, et on vous le prouve avec un deuxième extrait de ce nouvel album de Boards of Canada, c'est Naraka.

0: DJ Seinfeld dans Novorama avec un extrait de If This Is It, Clément.
1: Eh bien oui, DJ Seinfeld a commencé à travailler sur son deuxième album pour Ninja Tune alors que son premier, intitulé Mirrors, sortait en 2021. Et celui-ci s'est lentement construit et a évolué au rythme de sa tournée effrénée à travers le monde. Et donc l'album If This Is It explore des thèmes tels que le lâcher prise, profiter du moment présent et accueillir les choses telles qu'elles sont. Les morceaux conservent les caractéristiques distinctives du son de DJ Seinfeld, des accords effervescents aux fragments vocaux chargés d'émotions. Le morceau d'ouverture You Can't Come Home intègre même un message de répondeur, bien que moins dramatique que celui du titre These Things Will Come To Be de l'album précédent. Et la musique de DJ Seinfeld s'est progressivement appuyée davantage sur les voix invitées que sur les samples, si bien que l'album If This Is It semble plus collaboratif que ses prédécesseurs, tout en restant profondément personnel. Le tube de danse le plus immédiat de l'album est sans doute The Right, une collaboration avec Confidence Man ornée de cordes disco, de backspins et de vocaux doux et accrocheurs. Bien que moins euphorisant et triomphal que Now You Do de 2023, le single précédent de DJ Seinfeld et Confidence Man, c'est toujours un moment fort, même s'il apparaîtra sans doute un peu trop mainstream ou mièvre au niveau de la voix et du chant. Puis le morceau Turning the Page est une fusion urgente et douloureuse entre la trance et le garage. Off Joy fait place aux vocaux doux amers d'Harry, créant l'une des performances les plus émouvantes de l'album. Everything You est un morceau poignant qui semble être un retour vers le premier album étouffant d'émotions de DJ Seinfeld, notamment en raison de paroles en boucle comme Why don't you just tell me the truth? Something that I've never known, avec pour ce morceau S.G. Lewis à la voix. Et ce morceau possède un rythme flou inspiré par l'italo-disco et se présente comme une tentative d'une direction plus explicitement rétro de la part du producteur. Et enfin, Our Mother's Walk équilibre un rythme vif et rapide avec une ligne de basse lourde et coulante contrastée par des guitares acoustiques délicates et des vocaux lointains. L'album If This Is It semble donc être une expansion naturelle du son de DJ Seinfeld et on sent qu'il a mûri tout en restant un artiste qui n'a pas peur d'exprimer ses sentiments. Et on vous le fait écouter tout de suite avec ce deuxième extrait, c'est Turning the Page de

0: Mouse on Mars avec Lee Scratch Perry dans Novorama avec un extrait de ce disque qui s'appelle Special No Problem.
1: Et oui, bien que la réputation énigmatique excentrique de Mouse on Mars nous amène facilement à imaginer Jan Sandvernier et Andy Thomas enfermés seuls dans leur studio, des projets comme Traumatic Reflections, leur album avec Mark E. Smith sous le nom de Von Suddenfed, prouvent qu'ils sont en réalité d'enthousiastes et agiles collaborateurs. Et peut-être même que Traumatic Reflections a jeté les bases de ce nouveau projet et de l'album Spatial No Problem, une remarquable collaboration du duo avec le regretté visionnaire du reggae Lee Scratch Perry. Enregistré en 4 jours en 2019 au studio Paraverse de Mouse on Mars, puis façonné par le duo en morceaux dotés de juste ce qu'il faut de structure pour mettre en valeur leur spontanéité, l'album laisse transparaître une alchimie créative exaltante qui fusionne les cultures de tous les artistes impliqués. Et ainsi le premier morceau, Rock Curry, qu'on vient d'écouter, plonge de front dans le monde qu'ils ont créé ensemble, plaçant le patois jamaïcain usé de Lee Scratch Perry, alors âgé de 83 ans, sur des éclats de synthétiseur néon et un rythme motorique irrésistible. L'album Spatial No Problem ne ressemble à rien de ce que ces artistes ont pu créer auparavant, et c'est particulièrement différent de l'album précédent de Mouse on Mars, AAI, de 2021, qui mettait au premier plan leur aptitude technologique avec des compositions assistées par une intelligence artificielle qu'ils avaient construite eux-mêmes. Et bien que cet album soit une autre prouesse technique, puisqu'il a été enregistré en audio spatial, comme son titre le suggère, il s'appuie en revanche sur l'instinct humain.
0: Ouais, Lee Scratch Perry, Jan Sandvernier et Andy Thomas étaient tous les trois déterminés à créer plus qu'un simple album de reggae. Hein,
1: oui, et même lorsqu'ils s'inspirent de l'histoire du genre avec le rocksteady réfracté et ivre de soleil du titre To The Rescue, ou les incantations dub caverneuses du morceau central Specially, ils sont davantage intéressés par l'imagination de la nouveauté que par un regard tourné vers le passé. Et l'expertise de Mouse on Mars en matière de sons superposés et de textures tactiles, ainsi que leur don pour la construction de structures musicales aussi séduisantes qu'improbables, sont le complément parfait au monologue intérieur de Lee Scratch Perry. Ainsi sur Ya Ya Ya, notamment, il sonne comme un magicien ou une divinité avec des guitares glissantes, des synthétiseurs bourdonnants et des masses de basse qui gravitent autour de lui dans une félicité cosmique. Et la volonté de Andy Thomas et Jan Sandvernier de suivre Lee Scratch Perry partout où il les emmène confère à l'album Spatial No Problem un arc satisfaisant alors qu'il oscille entre le rythme joyeux de Hello Shiva, un titre où la phrase Pick a cherry in the rose garden devient un mantra délicieusement improbable, et les méditations surréalistes de Economic Train, ainsi que les field recordings du studio Black Ark de Lee Scratch Perry, jusqu'au moment plus sombre comme Fire Dali et State of Emergency qui clôt l'album avec une litanie de deuil reggae qui se cristallise en jazz funéraire de la Nouvelle-Orléans. Voilà, c'est un adieu merveilleusement approprié à un projet qui plaît aussi bien aux fans de l'un ou l'autre des artistes, des deux, ou aux nouveaux venus aussi, aux esprits ouverts. De tous les albums posthumes de Lee Scratch Perry, Spatial No Problem est sans doute l'un des plus authentiques et des plus joyeux hommages à son esprit inépuisablement imaginatif. On vous en fait écouter tout de suite un deuxième extrait, c'est Hello Shiva de Mouse on Mars et Lee Scratch Perry.

C'était Tim Tincher dans Novorama, artiste indie pop originaire de Salt Lake City dans l'Utah aux États-Unis, et qui vient de me proposer ce morceau qui s'appelle Light Sensitive, un morceau à la fois intime et atmosphérique, dans la continuité en quelque sorte de son univers musical en constante évolution. Et à travers cette chanson, il développe une écriture sensible et personnelle portée par une esthétique sonore délicate et profondément évocatrice. On va écouter maintenant le français Brume, qui s'initie à un titre particulièrement immersif avec Love Makes Me Better, une production qui s'inscrit clairement dans une esthétique électropop moderne, à la fois élégante et émotionnelle, et on est tout de suite happé par cette atmosphère brumeuse, justement, très bien construite avec des textures synthétiques qui prennent le temps de s'installer sans jamais alourdir le propos. La voix, elle, reste au centre avec un traitement sobre mais efficace qui renforce l'intimité du morceau. Il y a quelque chose d'assez simple, en tout cas dans l'interprétation, presque fragile par moments, qui contraste joliment avec la précision de la production, et puis ce refrain assez accrocheur sans être trop évident qui reste en tête après une seule écoute.

C'était Softmax dans Novorama avec son titre Don't Think About It. Son approche de la pop se distingue en tout cas par des textes inattendus et une dimension plus théâtrale nourrie par des influences allant de This Mortal Coil ou Arthur Russell, en passant aussi par Swendog ou Roxy Music et Eurythmics. En tout cas une manière d'aborder la pop avec une vraie liberté de ton entre sophistication et expérimentation. En tout cas avec ce titre Don't Think About It, eh bien Softmax poursuit cette démarche personnelle dans un morceau à l'atmosphère troublante, presque mentale, où le doute, l'isolement et la perception prennent toute sa place. Le titre s'inscrit aussi dans un univers très singulier, à la fois pop et déroutant, et fidèle à cette écriture qui aime brouiller les repères tout en restant très accessible dans sa forme. On va écouter maintenant Streetlight, c'est le premier single extrait du prochain album de Conchi et qui s'appelle Gravity. Il est construit autour de basses puissantes, de rythmes agités, de synthés bourdonnants et de refrains mélodiques percutants. En tout cas, ce morceau explore les cycles destructeur au cœur d'une relation toxique. Conchi, c'est une artiste finlandaise de pop alternative électronique, en tout cas qui allie production intense, des textures électroniques sombres et une intensité mélodique. En tout cas, sa musique explore aussi les frontières entre fragilité et force, créant des univers à la fois intimes et dérangeants. Conchi dans Novorama.

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Canal B vous propose aujourd'hui une sieste spéciale I'm From Rennes 2021. Elle a été réalisée par le label 3615 Records. Elle s'appelle 3615 Dodo et commence immédiatement avec ce titre de Duke Ellington.

C'était Alain Peters à l'instant dans la sieste du label 3615 Records pour Canal B. Elle vous a permis d'entendre juste auparavant Maxime Lahope, Anthony Joseph, Silvio Siobhan et tout à l'heure Duke Ellington. À suivre, Francis Bébé.

Dans cette sieste spéciale I'm From Rennes 2021, le label 3615 Records vous a fait entendre à l'instant le jazz group de Bretagne. Auparavant, c'était le Hot Club de Rennes, le trio Romanos Clavis Tessier et tout à l'heure Francis Bébé. À suivre dans cette sélection 3615 Dodo, un titre de Jon Gvernig.

C'est avec un titre du Quartetto Un Un Un Un que se termine cette sieste spéciale I'm From Rennes 2021 réalisée par le label 3615 Records et qui vous permettait d'entendre auparavant Ananda Shankar, François de Roubaix, Idir, Seu Georges et Yon Gverling. 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

Bonjour les gens, c'est moi le Jean qui s'appelle Doé qui vous raconte des histoires toutes les semaines. Eh bien oui, et depuis quelques temps je vous conte des histoires populaires slaves, extraits d'un très beau livre qui s'appelle Contes populaires slaves tout simplement, chez la coopérative et sorti en 2021. Donc c'est dire si c'est un livre qu'on peut encore trouver en bibliothèque par exemple. Aujourd'hui un conte tchèque qui s'intitule La montre enchantée. Il y avait une fois un homme fort riche, qui avait trois fils. Il envoya l'aîné courir le monde. Le garçon resta 3 ans parti, puis il revint superbement vêtu, et son père, pour les récompenser de sa belle conduite, donna en son honneur un grand festin, auquel tous les parents et amis furent conviés. Après ce festin, le second frère pria le père de le laisser aller au par le monde. Le père s'en réjouit, lui donna largement de quoi faire son voyage et lui dit « Si tu te conduis aussi bien que ton frère aîné, je te ferai honneur comme à lui. » Il promit à son père de faire tous ses efforts. Sa conduite pendant 3 ans fut très convenable, puis il revint superbement vêtu et le père fut si content qu'il lui fit un festin encore plus splendide que le dernier. Le troisième frère était le plus sot. On rappelait Jeannick Jeannot. Il ne faisait rien à la maison que de se salir aux cendres du poêle. Il demanda aussi à son père la permission d'aller courir le monde pendant 3 ans. Le père lui dit « Va, si tu veux, imbécile. Que pourrais-tu gagner en route ?» Il ne fit point attention aux objections paternelles et obtint la permission de partir. Le père le laissa partir avec une très grande joie, heureux de s'en débarrasser. Il lui donna même une belle somme pour le voyage. Une fois en route, Jeannick arriva dans une prairie où il vit des bergers en train de tuer un chien. Il les pria de ne pas le tuer, mais de le lui donner. Ils lui en firent cadeau. Il continua sa route et le chien le suivit. Un peu plus loin, il vit un chat qu'on allait tuer. Il demanda sa grâce et le chat le suivit. Enfin, dans un autre endroit, il sauva de même un serpent dont on lui fit cadeau. Et les voilà partis tous quatre, le chien derrière Jeannick, le chat derrière le chien et le serpent derrière le chat. Le serpent dit à Jeannick, va partout où j'irai. À l'automne, à l'époque où les serpents se cachent dans leurs trous, le serpent alla trouver son roi, le roi des serpents. Il dit à Jeannick, mon roi va me faire des reproches de ce que je suis resté si longtemps dehors. Tout le monde est déjà rentré chez nous et je suis en retard. Je raconterai que j'ai été en danger et que sans toi j'aurais perdu la vie. Le roi te demandera ce que tu veux pour récompense, demande-lui la montre qui est pendue au mur. Elle a des vertus merveilleuses, il te suffira de la frotter pour obtenir la chose à laquelle tu penseras.

Sitôt dit, sitôt fait, Génique obtint la montre en question. À peine sorti du trou, il voulut éprouver la vertu du talisman. Il avait faim, il gratta la montre, il pensait qu'il serait bien agréable de trouver sur la prairie un bon morceau de pain, un bon morceau de viande et un sautier de vin. En un instant, tout cela fut devant lui. Vous jugez de sa joie. Le soir vint. Génique frotta sa montre et pensa qu'il serait bien agréable d'avoir une chambre. Dans la chambre, un lit et dans le lit, de bons matelas, sans oublier une table avec un beau souper. En un instant, tout cela fut devant lui. Après souper, il se coucha et dormit jusqu'au matin, ainsi qu'il sied à un honnête homme. Puis il retourna chez son père en se réjouissant fort à l'idée du festin qui l'attendait. Mais comme il revint dans les vêtements avec lesquels il était parti, son père ne fit rien pour lui. Il était en colère. Génique s'en alla près du poêle et se salit de cendre tout à son aise. Le troisième jour, il commença à s'ennuyer, sortit et frotta la fameuse montre. Il pensa qu'il lui serait bien agréable de voir apparaître une maison à trois étages. Dans cette maison, des tables superbes et, sur ces tables, la vaisselle la plus magnifique. Vous pensez si la maison fut bien garnie? Génique alla trouver son père et lui dit « Tu ne m'as pas offert de festin? Permets-moi de t'en offrir un et viens voir un peu ma vaisselle. » Le père fut bien étonné, il voulut savoir d'où cette fortune était venue à son fils. Génique ne lui répondit pas, mais il l'invita à convier les amis et les parents à un grand festin. Le père invita tout le monde et tout le monde fut bien étonné de voir tant de luxe, tant de vaisselle et tant de beaux plats sur la table. Après le premier service, Génique pria son père d'aller inviter le roi et la princesse, sa fille. Il frotta la montre et pensa qu'il lui faudrait un carrosse à 6 chevaux. Le carrosse tout orné d'or et d'argent, les harnais tout flambant neufs et d'argent. Le père n'osa point s'asseoir dans le carrosse royal, mais il alla à pied inviter le roi et sa fille. Ils furent bien étonnés de la beauté du carrosse et y montèrent pour aller au festin de Génique. Génique frotta la montre et souhaita que sur un espace de 6 miles, la route fût pavée de marbre jusqu'à sa maison. Qui fut bien étonné, ce fut le roi. Il n'avait jamais voyagé sur une si belle route. Génique, en entendant arriver le roi, frotta la montre et souhaita d'avoir une maison plus belle encore, à 4 étages, avec des ornements d'or, d'argent, de damas, des tables merveilleuses et sur ces tables des mets qu'aucun roi n'avait encore goûté. Le roi, la reine, la princesse furent bien étonnés. Jamais on n'avait vu si beau palais et jamais on ne vit si beau festin. Au dessert, le roi demanda au père de Génique de lui donner son fils pour gendre. Sitôt dit, sitôt fait. La noce eut lieu aussitôt, le roi partit pour son palais et laissa Génique avec sa femme dans la maison enchantée.

Zinik ne brillait point par l'esprit. Au bout de peu de temps, il déplut à sa femme. Elle lui demanda par quel pouvoir il pouvait bâtir des palais et se procurer tant de choses précieuses. Il lui raconta l'histoire de la montre. Elle ne rêva plus qu'à lui enlever le précieux talisman et y réussit. Une nuit, elle prit la montre, la frotta et souhaita d'avoir aussitôt un carrosse à 4 chevaux. Elle partit dans ce carrosse au palais de son père. Elle y rassembla quelques suivantes, les mit en carrosse et gagna le bord de la mer. Là, elle frotta la montre et pensa qu'elle voulait jeter sur la mer un pont et bâtit au milieu de la mer une maison magnifique. Sitôt dit, sitôt fait. La princesse entra dans la maison, frotta la montre et le pont disparut aussitôt. Jenny, restée seule, fut bien penaud. Son père, sa mère, ses frères, tout le monde se moquait de lui. Il ne lui restait plus que le chien et le chat auxquels il avait autrefois sauvé la vie. Il les prit avec lui et s'en alla loin, bien loin, car il ne voulait plus vivre avec sa famille. Il arrivait à de très grands déserts et il vit des corbeaux qui volaient vers une montagne. Un autre corbeau survint et ses frères lui demandèrent pourquoi il s'était attardé si longtemps. « Voici l'hiver qui arrive, disait-il. Il est temps d'émigrer vers d'autres contrées. » Il leur raconta qu'il avait vu sur la mer une maison merveilleuse et telle qu'il n'en avait jamais rencontrée. Jenik, en entendant ce récit, supposa que ce devait être la retraite de sa femme. Il se dirigea vers la mer avec son chien et son chat. Arrivé au bord de la mer, il dit au chien « Tu sais bien nager. Et toi, Minet, tu es leste. Assieds-toi sur le dos du chien, il te portera jusqu'à cette maison. Là, il se cachera près de la porte. Toi, pénètre en cachette jusque dans la chambre et tâche de t'emparer de ma montre. » Sitôt dit, sitôt fait, les deux animaux traversèrent la mer, le chien se cacha près de la maison, le chat pénétra dans la chambre, la princesse le reconnut et devina pourquoi il venait. Elle emporta la montre à la cave et l'enferma dans un coffre. Le chat s'était faufilé dans la cave. La princesse partit. Mon Minet gratta le coffre si fort qu'il fit un trou. Puis il prit la montre entre ses dents et attendit tranquillement la venue de la princesse. À peine eut-elle ouvert la porte, crac, voilà mon chat dehors et la montre aussi. Le Minet, une fois

dit, ils vont le dévorer. J'ai 9 petits-enfants, dit le poisson. Laissez la vie à un père de famille, soit. Mais va nous chercher la montre. Le poisson fit la commission et ils rapportèrent le trésor à leur maître. Génic frotta la montre et souhaita que la maison de la princesse s'engloutît dans la mer avec tous ses habitants. Sitôt dit, sitôt fait. Génic s'en retourna chez ses parents et lui, la montre, le chat et le chien, vécurent heureux et inséparables jusqu'à leur dernier jour.

Eh bien, je vous ai raconté aujourd'hui un conte tchèque, la montre enchantée. On se retrouve la semaine prochaine avec encore une histoire slave. On continuera d'ailleurs avec un autre conte tchèque. Allez, ciao, bye bye, c'était Doé qui vous racontait toujours et encore des histoires.

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Salut à toutes et à tous, c'est Yann avec vous pour l'émission Le Grand Tout. Dans une quinzaine de minutes, nous retrouverons Morgane Le Gallic, programmatrice, directrice des Tombées de la Nuit, pour nous balader dans cette édition 2026 du festival du 30 juin au 5 juillet. Mais ça commence déjà ce mercredi du côté de Passé. On parlera d'intrigues sur la place publique, parmi lesquelles création de la Fédération Française de Pipo. Au nord, c'est pas que les corons ou encore gros carton sur la glace. Avant ça, quelques nouveautés toutes brûlantes et pourtant tellement rafraîchissantes. On va commencer dans un instant avec le Suisse Fai Baba et puis vous entendrez les Italiens Calibro 35, un début instrumental, et le nouveau single du Néo-Zélandais masqué Jonathan Bree.

commence directement le grand tout maintenant avec donc le musicien suisse Faye Baba qui, il y a 10 ans, réalisait Sad and Horny, son premier album, mais il avait enregistré quelques morceaux encore auparavant et ce titre « Comment te dire adieu » qui n'est pas la reprise du morceau de Gainsbourg pour Françoise Hardy, mais on est bien dans cette ambiance un peu mélancolique, un morceau instrumental tout à fait classieux, je trouve. Il sortait vendredi dernier sur le label A Tree in a Field Records. Bonne émission.

Un morceau instrumental chasse l'autre, c'était Fai Baba tout à l'heure, et à l'instant le groupe italien Calibro 35 qui publie un nouveau single nommé LA Confidential. Ça vous évoque quelque chose? Peut-être un film de cinéma, peut-être un roman de James Ellroy? Eh bien ça figure dans la bande originale du documentaire du réalisateur Francesco Zippel intitulé Ellroy versus LA, et qui nous plonge dans l'univers de l'auteur de polar et de roman Hardboil bien connu. Le single sort ce mercredi et puis vous attendrez un nouvel album, cet album-là, le 9 octobre prochain pour le label Record Kicks. Avant de retrouver Morgane Le Gallic pour nous parler des Tombées de la Nuit 2026, un autre morceau tout nouveau, il a été publié la semaine dernière pour le musicien masqué, il s'appelle Jonathan Bree, vous le connaissez forcément pour ses clips noir et blanc, cette ambiance un peu rétro mais un peu futuriste aussi, c'est toujours aussi noir, et il nous parle dans ce morceau Part-Time Lover de mélancolie et puis de sensualité aussi. Part-Time Lover featuring Princess Chelsea, c'est Jonathan Bree, et puis tout à l'heure la page culture de l'émission où on parle des Tombées de la Nuit. Info d'importance, le nouvel album Don't Call It Love par Jonathan Bree sortira le 27 août et ce sera un double album.

0: Dans l'émission Le Grand Tour aujourd'hui, on réserve une grande place au Festival des Tombées de la Nuit, édition 2026. On en parle avec Morgane Le Gannic. Bonjour Morgane.
1: Bonjour Yann.
0: Directrice, programmatrice de ce festival depuis quelques années maintenant. Un festival qui se décline aussi à l'année avec une saison des dimanches et qu'on a plaisir à revoir arriver au début juillet. Surtout quand on sait qu'on aura peut-être un temps plus clément que d'habitude. Même trop clément, je dirais. Oui, quand même. On est à quelques jours du début officiel, même s'il y a déjà des représentations qui s'annoncent ce mercredi pour un spectacle d'acrobatie, de musique très touchant. On va en parler de cette édition qui nous proposera, comme d'habitude, du théâtre, de la danse, du cirque, de l'art de rue, des concerts aussi, et puis la possibilité de se rassembler du côté du Tabor, mais pas seulement. On se baladera dans plusieurs quartiers, j'ai l'impression, cette année, Morgane. Il n'y a pas ce choix, comme ça avait pu être le cas dans le passé, de choisir juste un quartier où on va se balader. Non, là, tout est abordable.
1: On est dans Touraine, en tout cas.
0: On sera où exactement ce mercredi pour le véritable lancement des Tombées de la Nuit?
1: J'ai dit, on sera dans Touraine, et là, on sera précisément en dehors de Rennes.
0: Oui, c'est ça.
1: Et à passer. La ville, la MJC, nous accueille pour la première représentation de... New Rose, No Rose, le spectacle de Baus Temo dont on va parler. Et voilà, et les conditions climatiques font que ça devra jouer à l'intérieur. Donc on n'aura que 170 places.
0: Un spectacle qui ne peut pas forcément se jouer quand il fait 40 degrés ou même un peu moins, parce que forcément c'est en extérieur. Le comédien acrobate joue de la musique aussi. C'est un peu chaud pour lui. Au sens triple du terme, peut-être, je ne sais pas. Comment vous avez transformé la proposition ?
1: Assez paradoxalement pour les Tombées de la Nuit, qui sont quand même, on est le grand festival de l'extérieur et du plein air rennais. On est allé chercher la fraîcheur à l'intérieur, où certes il fait chaud, mais tout de même un tout petit peu moins que sur la place en plein soleil. Voilà, et qui fait que la chaleur monte en fin de journée. On est aussi là-dessus, on ne peut pas faire comme les bibliothèques qui ouvrent le matin. On aimerait bien programmer les spectacles le matin, mais souvent les gens travaillent quand même.
0: Le côté paradoxal, évidemment, c'est qu'au tombé de la nuit, on a souvent été malheureusement habitué à un climat pas si clément pour l'été. Et puis là, voilà, on se prend tout dans la face maintenant. Bon, c'est pas comme si des scientifiques nous avaient pas alerté ça, il y a 50 ans de ça. Évidemment. Alors, on va pas parler de météo avec Morgane. On va parler plutôt de ce spectacle No Rose, je vais le dire de cette manière que je crois être presque la juste façon de le dire. Un spectacle d'un acrobate, musicien franco-kurde, Baus Temo, qui monte en haut d'un mât et qui nous raconte des histoires de migration et d'identité et de racisme aussi. On commence fort avec une proposition à la fois spectaculaire et pas seulement dans l'acrobatie, quoi.
1: On aime bien les propositions comme ça au tombé de la nuit. Oui, après c'est une proposition très simple. Baus, il la sous-titre concert de cirque. Et ça commence effectivement en musique. Et c'est, quand on est allé le voir avec l'équipe, c'est ça aussi qui nous a pris. Au son du tambour et kurde. Il y a vraiment une chanson d'introduction qui est très forte et très belle. Et après, c'est une tranche de vie, c'est vrai, partagée avec lui. Effectivement, il est français d'origine kurde, Baus, et en fait, il a la tête qu'il a, et c'est un brin méditerranéen, et il se trouve qu'il a eu beaucoup de soucis dans sa vie à cause de ça. Et il nous raconte par petites touches à différents moments de sa vie, dans son enfance, là récemment quand il allait chercher ses enfants à l'école et qu'il avait juste peut-être son sweat sur les yeux et qu'on lui fait des remarques un peu désagréables, et si ce n'est plus. Il nous a aussi raconté les 17 arrestations par la police qu'il a eues cette année, juste parce qu'il a pas la tête qu'il faut. Voilà, c'est très fort, et en même temps rien n'est pontifiant, rien n'est... Voilà, c'est pas du tout un spectacle à thèse, ou c'est juste une tranche de vie pour aussi nous questionner, parce que finalement, là, le premier palier vers

0: L'autre, c'est quand même toujours le regard. Et le concernant, ça l'a beaucoup questionné. Mais voilà, il ne nous fait pas du tout la morale. Et en même temps, il nous livre un très beau spectacle de cirque et de musique. Il a un grand, il appelle ça un mât perchoir. Donc il y a une toute petite piste qui va se surélever. Et ça, pareil, ça vient tout doucement dans le spectacle de 50 minutes qui est très bien écrit. Il tourne beaucoup parce que le spectacle est superbe.
1: Ça commence ce mercredi du côté de Passé. Ça n'aura pas forcément lieu sur toutes les représentations annoncées, ou comment ça va se passer en fait? Parce qu'il va jouer plusieurs fois, cinq fois autour de Rennes jusqu'à la semaine prochaine.
0: Alors c'est vrai qu'en plus on s'est dit que dans la métropole on avait choisi souvent des grandes places centrales.
1: Pas beaucoup d'ombre.
0: Pas beaucoup d'ombre, mais bon, la semaine prochaine ça passe a priori sur le climat. Et à Rennes on sera place Lucie Aubrac dans le quartier de Maurepas près du métro Gailleul. Pas non plus très ombragé, mais quand même aussi grande place centrale. Voilà, mais après, il peut avoir un peu l'ombre quand même de quelques arbres sur la place, et puis on devrait être dans des températures plus clémentes. Mais voilà, c'est vraiment une belle proposition que je vous invite à découvrir.
1: Lestombeesdelanuit.com pour retrouver toutes les informations qu'on va évoquer de manière parcellaire forcément dans cette discussion avec Morgane Le Gallic. Sinon, vous avez évidemment la possibilité de trouver ici et là ce magnifique tabloïd programme papier avec ses titres qui nous promettent bien du tourisme, des témoignages, du sport, de la société et la création de la Fédération Française de Pipo. Voilà, vous choisirez votre titre préféré, mais pas mal d'intrigues sur la place publique. On continue à parler avec Morgane juste après qu'on a entendu un court extrait du teaser de ce spectacle que vous direz New Rose ou No Rose.
2: J'ai besoin de vous avouer quelque chose. Quelque chose d'assez important pour moi. Vous rendrez peut-être compte que ça l'est pas vraiment pour vous, mais pour moi ça l'est énormément. Je vais pas tourner autour du pot pendant longtemps encore. Je vais me lancer. Mais je vais le faire en musique. Tout passe mieux en

Alors j'ai commencé à réfléchir et je me suis posé la question, comment je fais pour être pris tel que je suis? Il faut que je fasse

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1: Certains d'entre vous étiez peut-être en juin 2022 du côté du théâtre de Poche à Aidé et aviez vu cette représentation des gros patinent bien. J'ai proposé un extrait d'une captation faite par Isabelle. On avait pu rencontrer Pierre Guillois et Olivier Martin Salvant à l'époque. Vous l'avez peut-être vu hors scène, c'est-à-dire qu'il a été montré quand même sur France TV, ce spectacle Les gros patinent bien, qui est un cartoon de Tex Avery en live avec deux comédiens qui ne s'économisent pas et qui nous proposent une histoire, un cartoon en carton, est-ce qu'on peut dire ça vraiment, Morgane, pour un spectacle qui a aussi convaincu en extérieur et aussi les professionnels du théâtre, puisqu'il a eu un Molière du meilleur spectacle il y a quelques années. Tu voulais absolument le proposer parce qu'il est presque criminel de ne pas le montrer, ce spectacle-ci.
2: En tout cas, dans mon histoire de programmatrice, moi je l'avais programmé avant qu'il ait le Molière, à Pantin, dans la ville où je travaillais avant. Et puis effectivement, il n'avait jamais été montré à Rennes, alors que Pierre, le comédien, metteur en scène de la compagnie, est d'origine rennaise. Il y a grandi jusqu'à ses 20 ans. Et que c'est vrai qu'il a eu le Molière du meilleur spectacle de théâtre public, on dit, même si aujourd'hui il tourne aussi dans le privé, tellement le spectacle a fonctionné, marche avec quand même jusqu'à 3 distributions de gros et de maigres différents, parce que c'est ça le nom des personnages dans le spectacle. Et tu as parlé de Tex Avery, et je trouve que c'est une très bonne référence. À chaque fois, moi je parle de Buster Keaton ou de Charlie Chaplin, mais c'est presque si rapide que Tex Avery, c'est encore mieux. En tout cas, c'est marrant qu'on convoque tous ces noms du passé, et en même temps, Pierre et Olivier, ils inventent vraiment un théâtre burlesque d'aujourd'hui, et les gags sont quand même précisément d'aujourd'hui. À un moment, à chaque fois, donc c'est une grande exploration qui va du pôle Nord jusqu'au sud de l'Europe, et l'histoire d'un explorateur qui est pris dans les filets d'une sirène. Bref, l'histoire est absolument pas croyable, évidemment, et tout ça va donner prétexte à un théâtre burlesque où près de 500 panneaux en carton vont être manipulés. Ces 500 panneaux, ils disent soit les décors, soit les accessoires, soit ils font des gags en eux-mêmes. Et voilà, il y a un peu de gros meuleux dans le spectacle, mais sinon rien n'est parlé, donc c'est très accessible et très drôle pour tout public qui sait lire à partir de 6-7 ans, finalement. Mais les gags sont précisément d'aujourd'hui, donc pour dire que c'est quand même aussi très référencé, enfin, c'est l'histoire mondiale du théâtre et du cinéma, et en même temps, c'est précisément d'aujourd'hui aussi.
1: Allez le voir donc, sachez quand même que les places sont parties très très très vite, évidemment il en reste encore quelques-unes peut-être au moment où vous entendez cette émission. Ça jouera Les gros patinent bien à plusieurs reprises, vous les ratez si vous voulez, mais moi je serai vous, je ferai pas ça. Voilà. On s'intéresse encore à un autre spectacle et à ce que vous verrez en deux parties avec Valentin Dillas, Playback FM volume 1 et volume 2.
2: D'abord, c'est un spectacle pour les radiophiles, donc aussi pour toi, je pense, Yann. Il a travaillé à partir, donc son premier spectacle qui s'appelle Playback FM 1, à partir des extraits sonores de... Vraiment un peu, alors ça dépend des générations, mais de notre enfance, de notre adolescence, d'aujourd'hui, des moments, donc un peu aussi dans la sphère du showbiz, effectivement, il y a cet extrait de Sophie Marceau à Cannes, et il les joue, il est très fort en lip-sync, et il les double et il les incarne, donc à partir d'un montage de grands moments médiatiques, il propose un spectacle qui est drôlissime.
1: Et qui n'est pas seulement drôle, je suppose.
2: Qui n'est pas seulement drôle et qui est aussi sur... qu'est-ce qu'on joue et quel visage incarne, enfin quel visage derrière ces voix, qu'est-ce que ça raconte aussi de à quel point finalement nos imaginaires sont façonnés par les médias. Et c'est aussi le sujet du deuxième Playback FM qu'on présentera, donc le premier sera le mercredi 1er juillet et le deuxième le jeudi 2 juillet au Cloître du Tabor. Et le deuxième est presque encore plus fort parce qu'il raconte, là c'est pas des souvenirs de stars ou de personnalités connues, c'est tout un chacun, les citoyens d'aujourd'hui qui sont interrogés sur leurs plus grands souvenirs médiatiques. Et les gens citent... Éric Ciotti quand il s'était fait enfermer dans les bureaux de Les Républicains, le 11 septembre, des choses qui peuvent à la fois être très marquants, des faits de guerre ou d'attentats, et d'autres, des événements politiques ou des événements effectivement heureux en cinéma ou dans le sport. Et en fait, voilà, tout ça, effectivement, pour nous aussi, c'est un imaginaire commun. Et du coup, là, les trois comédiens réinterprètent les voix des citoyens. Et donc les filles, les garçons et vice-versa, des voix d'enfants. Et pareil, c'est un travail de déconstruction du monde médiatique et en même temps d'incarnation hyper forte par le jeu.
1: À découvrir, si vous ne l'avez pas vu, ça n'a pas joué dans la région non plus, il me semble.
2: Pas trop, en tout cas.
1: Donc, ne ratez pas l'occasion de voir Playback en... Ah, j'ai du mal aujourd'hui, mais c'est la chaleur, je crois. Playback FM volume 1 le 1er juillet et puis le volume 2, eh bien, ce sera le lendemain. Tout ça se déroule du côté du Cloître Saint-Mélaine qui sera un haut lieu surtout de la musique, mais pas seulement en fait. Cet endroit-là, est-ce qu'il est facile à exploiter malgré les messes qui ont lieu régulièrement et qui font sonner les cloches de l'église Saint-Mélaine?
2: En tout cas, on retrouve, les tombées de la nuit sont particulièrement heureuses de retrouver l'esprit du cloître. Moi aussi, parce que c'est ma première édition au cloître en tant que programmatrice. Et je trouve que c'est un lieu qui dit bien, en tout cas, l'énergie de ce festival, qui aime bien être un peu chevaux légers. Une autre expression que j'aime bien, parce qu'on est là, on va doucement dans la ville, et on s'empare des lieux, mais on n'est pas tout en force, on plante pas des énormes chapiteaux, ni des énormes scènes. Donc le cloître, effectivement, c'est maximum 700 personnes, 800 personnes à son pic. Et en même temps, le lieu a de la fraîcheur, il a cette magnifique, effectivement, architecture de cloître, avec les ogives, les voûtes, dans lesquelles il y aura notre bar, une jolie scénographie faite par le grand géant. Et puis la programmation musicale, mais aussi des propositions très décalées, comme celle dont on vient de parler, de Playback FM. Une performance en suspension de Chloé Molia qui viendra faire 15 minutes entre deux concerts. Voilà, une fête dansée le dimanche soir. Un stand avec les affiches collector des tombées de la nuit depuis ces 20 dernières années. Voilà, pas mal de choses comme ça.
1: On fait une première pause musicale avec un des concerts à ne pas rater, cette chanteuse vénézuélienne Rebecca Roger Cruz, avec une voix absolument irrésistible. Vous allez entendre un moment qui vous donnera forcément envie de la retrouver en live, puisque c'est justement une captation live. Elle jouera le jeudi 2 juillet au Cloître Saint-Mélaine.

0: Un titre de Rebecca Rodier Cruz en live, vous la retrouverez au tombé de la nuit le 2 juillet, ça sera au Quatre Saint-Melaine. On a l'habitude de repérer quelques noms comme ça sur un programme de festival, parce qu'il y a toujours des attachements forts entre un festival et des artistes. Les tombées de la nuit ne dérogent pas et suivent le travail de Inès Cassignol depuis pas mal d'années maintenant, et de sa compagnie Sentimental Fool, qui est toujours peut-être là où on ne l'attend pas. Elle a été sur la carte du tendre, sur les broderies, sur le Mississippi, sur des histoires de femmes, des histoires féministes aussi. Et là, elle nous propose peut-être une relecture d'un conte. C'est le joueur de flûte de Hamelin qui l'a inspiré pour cette Ligue des flûtistes. Qu'est-ce qui fait que vous continuez à l'accompagner ?
1: En tout cas, si je devais retenir un mot dans ce que tu as choisi, le mot de broderie, ça raconte bien comment Inès, elle écrit ses spectacles. Là, elle s'est inspirée aussi des principes de la fanfiction, parce que d'ailleurs le spectacle s'appelait comme ça au début. Et moi j'ai un peu découvert cet univers où, qui est quand même génial à voir sur le web, des tas de fans réécrivent les œuvres de leurs séries, de leurs films et de leurs livres préférés. Et du coup, partant de ce principe-là, elle a choisi de aussi prendre le personnage d'Harry Potter, qui va s'appeler Henri Potier dans le spectacle, et de le croiser avec le joueur de flûte de Hamelin. Et Inès, c'est une grande autrice. Elle aime bien, elle est dans toutes sortes d'histoires, c'est une grande brodeuse d'histoires. Elle s'inspire aussi de ses formats de fanfiction très modernes, et de la cantastoria, qui est une forme de chanson de geste qui vient du Moyen-Âge, la chanson de chanter, quoi, enfin, ou juste du récit chanté. Et du coup, avec un décor un peu de carton-pâte, un peu décalé, elle va nous raconter cette ligue des flûtistes, cette bataille où il y a les sœurs Pepperglad, il y a Henri Potier le sorcier, pour voir si tout le monde va s'en sortir. Et elle fait un travail qui est à la fois en vers, parce qu'elle sait écrire en alexandrin, et qui est aussi en prose. Et ce sera donc versifié, chanté, dit. C'est une création dans l'enfer du Tabor, et elle va bien utiliser aussi l'endroit, parce qu'elle va, il y a un registre un peu théâtre forain, théâtre de foire dans ce spectacle, qui est à la fois avec ce décor en carton pâte, en même temps avec un vrai faux ordinateur en carton taille géante. Voilà, donc on va aller tant du côté du Moyen-Âge que du côté des fables et du conte, que du côté du dark web.
0: La Ligue des flûtistes par la compagnie Sentimental Fool, à voir à plusieurs reprises aussi pendant les tombées de la nuit. On a souvent vu il y a longtemps dans le festival des tombées de la nuit un tropisme belge en fait, ou nordiste en tout cas, soit le nord de la France, soit la Belgique, parfois les Pays-Bas aussi, où de nombreuses troupes avaient été invitées, forcément pour leur créativité débordante. Ici on est du côté du nord de la France avec Friterie Mon Ami, avec la compagnie Bonjour Désordre, histoire de dépasser les clichés sans doute associés à cette région-là. On a toutes et tous des frites dans la tête et les ch'tis aussi, mais il y a autre chose. Il y a aussi une histoire industrielle, une histoire d'ouvrier qui est aussi abordée par Bonjour Désordre.
1: Tout à fait. Alors en plus, eux, ils sont pas belges, effectivement, ils sont bien du nord. C'est l'histoire de César et Leslie, et notamment de César aussi, qui est ce metteur en scène, qui a travaillé dans la concertation sur les éoliennes en début de carrière. Il était du Nord, il a un peu quitté sa région d'origine, il a fait ça, puis après il s'est dit je vais faire du théâtre quand même, c'est vraiment trop bien. Et donc c'est pas son premier projet là, mais il est revenu vers sa région d'origine en disant pourquoi à un moment je l'ai quitté. Et aussi son interrogation, qui est pas du tout trop intellectuelle, faut pas que je m'enflamme, c'est aussi sur la frite, cette région si généreuse, qui a des friteries partout. Pourquoi cette région généreuse et chaleureuse vote aussi fort pour le Rassemblement National. C'est un peu un des contrastes du spectacle, mais dans tous les cas, c'est tous les contrastes du Nord, cette région aussi rouge et or. Donc il fait on l'appelle road frit, du théâtre documentaire où il nous accueille, on fait une chenille, après on va aller au bord de la friterie de sa caravane théâtre pour éplucher des patates, les rincer à l'eau, et c'est lui qui va fabriquer les frites. Donc à la fin du spectacle, il y a bien des frites à manger pour ceux qui restent jusqu'au bout, et elles sont délicieuses. Et c'est un moment sur ces quoi l'hospitalité, c'est quoi la convivialité, et aussi c'est quoi le Nord, voilà, au-delà des clichés.
0: Ce qui est très amusant quand on jette un œil sur la distribution, on a César Rouanette, interprète frites et services, mais quelqu'un est responsable des sauces et accompagnements, une contrôleuse de cuisson, une marraine de la friterie et parce que c'est nécessaire quand même, une production et contrôle qualité. Vous retrouverez les 3, 4 et 5 juillet ce spectacle qui donne bien envie, un road frit, très très très belle trouvaille des tombées de la nuit. On fait une autre pause musicale avec les plus américains des musiciens rennais, Anki XX, si vous aimez Johnny Cash, Hank Williams, le cinéma un peu sombre parfois de David Lynch, eh bien, c'est pour vous, ça sera au Cloître Saint-Blaine aussi.

0: Après Anki XX, à l'instant que vous retrouverez au tombé de la nuit le vendredi 3 juillet, intéressons-nous au cas d'un comédien qu'on a déjà vu à plusieurs reprises à Rennes, nous proposer notamment Ronan Tablantec, Marin Breton, ou bien nous intéresser de près à ce que nous buvons. Eh bien, c'est Sébastien Barrier à retrouver avec nous. Camperons ici trois fois du côté du métro Groschène, rue de Tréguin et aussi Plassoche.
1: Effectivement, c'est une personnalité forte qui a été dans le théâtre de rue beaucoup avec ce personnage de clown Ronan Tablantec, qui est revenu en salle parler du vin et de plein d'autres choses, qui est fan du groupe aussi Sleep for Mods. Et je pense que son attrait très fort pour la musique fait qu'il a, à ce moment de sa carrière, tout d'un coup il revient vers la rue. Il a écrit plein de poèmes et de poésie et de chants sur son camion. Il y aubane une petite voile et il plante, ça porte bien son nom, hein, nous camperons ici, il plante son petit camp. Là, donc là, on lui a fait faire une mini tournée dans Rennes, à Maurepas et Place Hoche pour le dernier jour, pour le dimanche. Et il vient faire un tour de chant. Je pense que c'est un peu, Sébastien, c'est le comédien qui se lance dans le chant parce qu'il en a toujours rêvé. Et en même temps, il est totalement effrayé par ce qu'il est en train de faire. Et ça donne des moments. C'est quand même un grand auteur aussi qui aime bien la poésie, qui aime bien chanter, qui aime bien l'anglais, le français. Et ça donne des très belles chansons. Voilà. Et puis au fur et à mesure, bah, il digresse. C'est ça qu'il aime bien faire et c'est ça qu'il sait bien faire. Ça vaut vraiment la découverte. Il nous embarque quand même dans ce grand moment vers l'ouest, puisque nous camperons ici, c'est le titre final du spectacle. Et ça raconte les récits, effectivement, des premiers cow-boys dans l'ouest et qui vont planter leur campement. Et il y a un désir d'évasion qui est fort et qui nous communique quand même dans le spectacle.
0: Celles et ceux qui ont déjà vu auparavant Sébastien Barrier auront envie de le voir forcément. Si vous ne connaissez pas, venez. Hein, c'est quelqu'un d'entier, de généreux, qui va vraiment loin, loin, loin dans la digression. C'est vrai, pour ce que je me souviens d'avoir vu de lui il y a longtemps, peut-être a-t-il un peu changé. Nous verrons, nous camperons ici en tout cas, notamment au parvis de l'église Saint-Laurent-des-Vignes, place du métro Groschène, à Maurepas. À Rennes. On retourne un petit peu en musique au cloître Saint-Mlaine avec une jeune musicienne, Louise Papier, puis on parlera un peu danse, en tout cas Morgane nous parlera un peu danse, parce qu'il y a quelques spectacles de danse aussi à voir, tu as un peu évoqué ça tout à l'heure, mais on en parlera plus précisément. Louise Papier, une jeune musicienne que vous avez vue, peut-être notamment dans Championne, par exemple, et bien là c'est son projet solo, une pop assez mélancolique, très contemporaine, vraiment. On écoute Louise Papier.

0: Louise Papier à l'instant, vous la retrouverez pendant les tombées de la nuit le vendredi 3 juillet au cloître Saint-Melaine pour aller vers la fin de cette discussion avec Morgane Le Gallic, programmatrice et directrice des tombées de la nuit. Parle-nous, si tu veux bien, d'un peu de danse, parce que j'ai cru déceler une proposition de danse assez conséquente. Alors, peut-être pas qui éclipse toutes les autres formes d'art, hein, sans doute pas, mais qu'est-ce que tu nous feras découvrir en danse cette année ?
1: En tout cas, on a aussi, alors parce qu'on parlait du cloître tout à l'heure, deux propositions très cohérentes au Tabor, qui sont rondes. C'est un spectacle de Pierre Rigal, qui est un chorégraphe quand même reconnu dans le monde de la danse, qui a travaillé autour, comme son nom l'indique, de la ronde. Donc les spectateurs d'ailleurs entoureront les interprètes sur la grande pelouse, le carré du Guesclin au Tabor. On fait, c'est vrai, un petit pas de côté au Tabor, où il y a eu des grands spectacles de cirque, des spectacles familiaux, et là pour faire un pas vers la danse. Aussi parce que ronde, c'est un format très graphique, qui pendant sa première demi-heure est un peu hypnotique comme ça, très beau, au plus près du public, et puis après qui va vers la fête, la danse, une danse assez acrobatique et très physique. Voilà, une très belle pièce de danse que j'invite le public à découvrir, et qui reprend sans qu'il y ait aucune référence, qu'on pourrait être dans tous les folklores du monde, les danses israéliennes, les danses bretonnes, les danses russes, africaines, etc. Finalement, toute danse traditionnelle a souvent le cercle à un moment qui la réunit, et c'est Pierre, il est parti de ça en disant « je veux faire un spectacle autour de la ronde ».
0: Moi, je me souviens d'une ronde, je crois que c'était il y a 2 ans, Place Hoche, et une ronde par la compagnie suisse qui avait fait danser sur le pont d'Avignon. C'est une ronde, le pont d'Avignon.
1: C'est une ronde, le pont d'Avignon, tout à fait.
0: Et c'était assez fou de voir qu'en plein marasme politique, avec un RN qui allait entrer à l'Assemblée comme jamais, eh bien, ça m'avait fait pleurer, en fait, de voir cette compagnie très généreuse, très diverse aussi, transformer une ronde qui appartient à tout le monde et la rendre à tout le monde. C'est vrai que c'est un beau sujet.
1: Il ne faut pas laisser le folklore. En tout cas, moi, ça c'est un sujet que j'aime bien. Le folklore, ce n'est pas que la tradition, et la tradition se réinvente en permanence.
0: On n'a pas encore évoqué, et ça va peut-être être un des derniers spectacles ou propositions. Est-ce qu'on peut parler véritablement d'un spectacle ? Alors, un spectacle pour une personne, à ce qu'il me semblerait, bétaillère. Qu'est-ce que c'est que cette bétaillère qui sera posée comme ça et dans laquelle on va vivre un moment?
1: C'est une très jolie rencontre avec Gwen Rouget, qui est compositrice et pianiste contemporaine, qui est en même temps, comme souvent, finalement, on a beaucoup, a priori, peut-être sur les musiciens contemporains, mais ils sont vraiment souvent à même de faire découvrir leur art au plus grand nombre. Et Gwen, elle adore cette idée des concerts immersifs ou participatifs. Donc on va rentrer dans une bétaillère qu'elle ramène. Elle a fait un travail d'enregistrement, mais plus même d'enquête un peu dans les champs, sur par exemple les sons que les vaches entendent. Elles entendent très aigus, paraît-il. En tout cas, toujours est-il que Yann, si vous y allez, vous serez invité à choisir si la vache va au champ ou à l'abattoir, et à partir de là, à construire votre propre concert.
0: C'est tout à fait mystérieux encore, je trouve. Et c'est un peu le principe, souvent, des tombées de la nuit, de nous perdre. On croit qu'on connaît les formes spectaculaires, puis on est toujours un petit peu, c'est un peu toujours un peu twisté comme ça. On découvre le monde, on découvre aussi le nord de la France, on va partout. Et merci encore une fois, les tombées de la nuit, pour cette belle programmation. Peut-être encore quelques mots, Morgane, s'il y a un spectacle ou un événement ou un sujet qu'on n'abordait pas et qu'il faudrait aborder avant de quitter, je t'en prie.
1: Non, je parlais tout à l'heure du Tabor et je citais une autre proposition qui vient juste après Ronde, qui est le bal des Ardentes, qui est le grand bal du samedi soir, un dance floor thérapeutique, un peu comme les Rondes d'Avignon. Au final, en tout cas, c'est ce qu'on espère, parce qu'il y aura un moment où on s'échauffe tous ensemble pour entrer dans un bal de bouffonnes et de sorcières, et c'est très costumé, on aura une vingtaine de complices, et ça promet d'être quand même un grand moment.
0: On termine en tout cas cette balade dans quelques quartiers de Rennes, entre Maurepas, le Tabor, le cloître Saint-Melaine. Vous n'oublierez pas d'aller faire un tour aussi en périphérie pour aller retrouver Nourouze, qui joue quelques jours à partir de ce mercredi. On termine en musique avec une échappée de musiciens de la formation Gus 2, qui ont décidé de remplacer les instruments acoustiques par des instruments électroniques, et ça donne envie de danser aussi. Kafka Bouddha, pour terminer, vous les retrouvez en concert le samedi 4 juillet au cloître Saint-Melaine. Merci encore une fois, Morgane, et puis bonne édition 2026 des Tombées de la Nuit, en espérant que la semaine prochaine il fasse 20 degrés de moins que cette semaine.
1: Juste 10, on se contentera.
0: Ça suffira. Merci.

0: C'est avec Kafka Bouddha à retrouver pendant les tombées de la nuit 2026 que se termine le Grand Tour aujourd'hui. Toute la programmation sur le site lestombeesdelanuit.com. À jeudi pour une nouvelle émission. On parlera encore d'un anniversaire, cette fois les 30 ans du collectif Les Ateliers du Vent. À jeudi et à bientôt pour de nouvelles aventures. Ciao.
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en l'antenne. Ah là là. Ah ah ah. Et voilà, ça marche mieux. C'est ça aussi d'être une radio pirate. Donc je disais, Sabotage Temporaire prend l'antenne comme tous les mercredis à 21h30 sur Canal B ou à 21h le vendredi sur Plume FM si vous nous écoutez en décalage de fuseau horaire dans le Morbihan. Eh bien, vous deviez être triste de ne pas avoir d'émission ces derniers temps. Ça fait quoi ? 2 semaines sans émission, je crois ? Ben oui, petites vacances avec la pluie, bien sûr, et le retour du beau temps en même temps. Donc ça, c'est cool. On va faire une petite émission avec plein de musique cool. Et on va commencer sans plus attendre avec Flock of Dimes. Et plusieurs titres d'ailleurs de Flock of Dimes. On va écouter Long After Midnight et The Enemy de l'album The Life You Save. Flock of Dimes, pour rappel, c'est le projet solo de Jen Wasner de Y-Hawk. Allez, on y va et on en reparle.

Et bien c'était Flock of Dimes, comme je le disais, avec les titres Long After Midnight et The Enemy dans Sabotage Temporaire pour débuter cette belle émission. Et on va continuer dans un autre style avec Prolapse et le titre The Fall of Cashline, tiré du premier album studio depuis 26 ans pour ce groupe créé à Leicester dans les années 90. Du coup, l'album c'est I Wonder When They're Going to Destroy Your Face. Et à l'époque, dans les années 90, le grunge est mort, la Britpop arrive et il y a Prolapse qui s'en fout. Deux chanteurs, trois guitaristes, un batteur pour des morceaux à rallonge, post-punk, crotrock, souvent très tendus avec Mick Derrick qui déblatère ses lyrics et Linda Steelyard qui murmure ou râle ou dans le micro à côté, ou en même temps, ou à la place d'eux. Bon, force est de constater que c'est comme s'ils n'avaient jamais arrêté, hein, les fans ne seront pas perdus, comme s'ils avaient repris là où ils s'étaient arrêtés. Et en tout cas, ouais, le titre c'est The Fall of Cashline, et puis bah ouais, il y a quand même un petit côté aussi, peut-être The Fall dans l'intention, enfin un truc vraiment, vraiment anglais.

C'était Index for Working Music avec X-Says de l'album Which Direction Goes the Beam. J'en avais pas encore passé, je crois. L'album date d'avril dernier, donc il y a bientôt un an. On va se diriger maintenant vers la belle ville de Duluth, dans, pas Toulouse, Duluth, dans le Minnesota. Première fois que j'ai entendu parler de cette ville, et je crois que c'était la dernière avant que je tombe sur cette personne que l'on va écouter. C'était, on y faisait mention dans la chanson Lake of Fire de Meat Puppets de Duluth. I knew a man who came from Duluth, nanana, with a rabbit tooth, un truc comme ça. Sur un couplet, première phrase du deuxième couplet peut-être. Bref, là il s'agit, le mec qui vient de Duluth, c'est donc Alan Sparhawk, le mec de Low qui a continué seul après le décès de Mimi Parker, sa partenaire de vie et de scène. Il fait aussi des apparitions dans le groupe Derecho avec son fils et parfois sa fille. Là il s'entoure de gens qu'il connaît aussi, à savoir Trampled by Turtles, un groupe de sa ville, Duluth. Donc, ça faisait longtemps qu'ils parlaient d'enregistrer un album ensemble. Le groupe a fait plein de fois des tournées avec Low et Alan les a suivis aussi sur leur tournée en 2022 après le décès de sa femme. Et en résulte en tout cas un album enveloppant et collectif, sympa à écouter, qui s'appelle... Et bien tout simplement Alan Sparhawk with Trampled by Turtles, et je vous propose d'écouter dans Sabotage Temporaire deux titres de cet album, à savoir Don't Take Your Light et Strange.

Il est mortel ce petit violon. C'était donc bien évidemment Alan Sparhawk avec Trampled by Turtles. Pardon. Voilà. Vous êtes toujours à l'écoute de Canal B et plus particulièrement de l'émission Sabotage Temporaire en FM peut-être sur le 94 MHz ou alors si vous êtes dans le futur, vous nous écoutez en DAB+. Et ou encore plus dans le futur sur l'internet sur canalb.fr où il y a aussi tous les podcasts de Sabotage Temporaire si vous voulez réécouter ou écouter les anciennes émissions ou moins anciennes comme celle d'il y a deux semaines par exemple. On va écouter maintenant un groupe qui ne nécessite pas forcément de présentation, puisque c'est un des groupes les plus connus des groupes moins connus, c'est The X, avec une petite collection de 10 titres pour ce groupe culte qui compose cet album If Your Mirror Breaks. Donc voilà, groupe de Amsterdam. Dont on va écouter deux titres, In the Rain et Great, il y a un point d'exclamation après. Voilà, c'est pas toujours facile de parler à la radio.

On était à Amsterdam avec The X et on va poursuivre à London avec Little Sims. Pas le même style, mais de l'énergie là aussi avec Little Sims, de son vrai nom Simbi Ajikawo, qui nous avait sorti Lotus l'an dernier. J'avais pas eu le temps d'en diffuser, je crois. Comme d'hab, c'est cheeky, fun et bien groovy, avec ce côté théâtral un peu espiègle, assez cool. Et puis elle sait bien s'entourer aussi avec notamment le producteur Inflow du collectif Salt sur d'anciennes prod et Miles Clinton James sur Lotus pour un résultat un peu plus organique. Rap, post-punk, jazz, soul, avant-garde, on en a pour tous les goûts et c'est plutôt cool. Je pense que bah, du coup c'est pour ça que ça plaît à autant de monde qui nous viennent de l'univers complètement différent.

Ça groove grave, Little Sims. Et ben, vous connaissez Sabotage Temporaire. Hein. Ça arrive souvent que j'éteigne une flamme que j'allume moi-même. Et c'est ce qui va se passer puisqu'on va réécouter encore un extrait de l'album On a Painted Ocean de l'accordéoniste de Los Angeles, Walt McClements, avec ici un petit saxo joué par Aurora Neyland, dont vous m'en direz des nouvelles, pour ce titre Parade. De Walt McClements, donc, et qui nous vient de Los Angeles.

0: C'était le génial Walt McClemens avec la géniale Aurora Neeland. Et c'est déjà l'heure de se quitter dans Sabotage Temporaire. Vous pouvez retrouver toutes les émissions sur canalb.fr et on va se quitter avec les louanges. Bon, le mec c'est Vincent Roberge de son nom et prénom, un nom bien québécois et il nous vient de Montréal. Ça c'est un single que je vais vous passer qui sortira, enfin d'un album qui sortira le 10 avril. Qui s'appelle Alouette. J'aime bien l'harmonisation autour de la voix, vous allez voir, tout est concentré ensemble et la voix est utilisée comme un instrument. Les paroles sont pas dégueu aussi. À suivre donc, ça s'appelle Les Louanges, je confirme ma présence. Bisous, bisous.
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4: Et c'est encore plus reposant. C'est l'heure de la sieste sur Canal B, une sieste qui se fera moite, étouffante, peut-être même un peu suffocante, mais qui devrait vous reposer tout de même. On écoute pour débuter cette sieste intitulée La Chaleur, R avec le remix de Automator, Du Soleil est près de moi. Bonne sieste.

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Même les ventilateurs se mettent à fondre. C'était Anne Sylvestre à l'instant dans cette sieste intitulée La Chaleur. Et justement auparavant, c'était ce titre de Bertrand Belin. Auparavant encore, Serge Gainsbourg et Sous le soleil exactement, en version instrumentale, extrait de la BO de la comédie musicale Anna. Nous avions commencé tout à l'heure avec R et le remix du Soleil est près de moi par Automator. À suivre, toujours en grosse chaleur, avec Krongbin.

Dans une petite bodega du désert s'échappait la Canción Mixteca par Ray Cooder, extrait de la BO de Paris, Texas. Auparavant, c'était Elvis Presley qui réclamait la pluie. On avait entendu auparavant The Dust Brothers, John Scott avec le titre The Desert, extrait de la bande originale du film Wake and Fright, le film de Ted Kotcheff réalisé en 1971 et qui vous fera regarder différemment le côté désaltérant de la bière. Et on avait commencé tout à l'heure avec Krang Bean. La sieste musicale intitulée La Chaleur se poursuit avec le Karma Coma de Massive Attack, remixé par Uncle.

0: Avec Mansfield Tia, vous étiez étendu sur une plage, le soleil tape un peu trop fort tout de même, c'était Logic Coco. Auparavant, vous avez pu entendre The Prunes, Ray Charles avec la bande originale du film In the Heat of the Night, Roy Redmond et la reprise des Beatles Good Day Sunshine. On avait commencé tout à l'heure la série avec un remix par Uncle du Karma Coma de Massive Attack. La sieste va se terminer dans un instant, mais avant ça, vous entendrez The Specials. Et pour terminer, Jeanne Chéral, pour qui c'est vraiment la canicule. Retrouvez la playlist et la réécoute de cette sieste intitulée La Chaleur sur canalb.fr.
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